De Franz Schubert, nous écoutions les variations sur un thème d'Anselm Hüttenbrenner en la mineur, D576, c'est-à-dire l'œuvre numérotée 576 au catalogue Deutsch des œuvres de Franz Schubert. L'interprète en était Daniel Isoire, qui jouait d'un pianoforte Schott de 1835. Il s'agissait d'un enregistrement réalisé pour le label Museau. Retrouvons Daniel Isoire, cette fois accompagné de la violoniste Stéphanie Paulet, qui joue d'un instrument de 1737 du facteur romain David Teckler. Daniel Isoire est toujours sur le piano Schott de 1835, issu de la collection de Chris Mena. Ces deux interprètes nous font entendre la sonate en ré majeur Deutsch 384 de Schubert, trois mouvements, Allegro molto, Andante et Allegro vivace.

Vous êtes bien sûr Accent 4, l'instant classique, et nous écoutions à l'instant Franz Schubert, sa sonate en ré majeur, Deutsche 384, pour violon et pianoforte, dans l'interprétation réalisée par Stéphanie Paulet au violon et Daniel Isoard au pianoforte. Un instrument réalisé pour le label Muso, enregistré en mai 2017 et publié en 2019, de cette œuvre qui fut publiée en 1816. Procon le pianoforte Schott de 1835 contre un piano carré, aussi appelé Tafelklavier, de 1825 du facteur allemand Ludwig Kulmbach. Au clavier, Mathieu Schweiger, qui nous interprète le moment musical opus 94 numéro 4 de Franz Schubert.

Nous écoutions de Franz Schubert le moment musical, opus 94 numéro 4, sous les doigts de Mathieu Schweiger, qui a joué d'un Tafelklavier ou piano carré de 1825 du facteur Ludwig Kulmbach. Un enregistrement réalisé en août 2019. Poursuivons avec un duo des plus intéressants, le pianoforte en compagnie de l'arpeggione dans la sonate en la mineur Deutsche 821, écrite par Franz Schubert en novembre 1824. À cette date, l'arpeggione venait tout juste d'être inventé, a priori par le facteur viennois Johann Georg Stauffer, même si la chose n'est pas complètement sûre. Disons simplement que l'arpeggione est, pour simplifier, une guitare à archet, à six cordes, accordée comme une guitare, tenue comme un violoncelle. Aussi appelée guitare d'amour à l'origine, Schubert le nomme arpeggione dans sa partition. Mais malgré l'originalité de cet instrument, c'est bien la partie de pianoforte à laquelle nous voudrions vous rendre surtout attentif dans le cadre de cette émission. C'est Maud Graton qui tiendra ici la partie de clavier sur un instrument original du facteur Broadwood, construit à Londres en 1822. La parfaite adéquation entre l'œuvre et les instruments choisis pour cet enregistrement vous permettront de vous imaginer au début des années 1820 dans un salon viennois équipé d'instruments à la dernière mode, pour entendre une œuvre tout juste composée. C'est Guido Balestracci qui jouera la partie d'arpeggione sur un instrument de 2011, copie d'un instrument du second quart du XIXe siècle. Trois mouvements vont se succéder, Allegro moderato, Adagio, Allegretto. Sonate en la mineur, Deutsch 821, dite sonate arpeggione de Franz Schubert, par Maud Graton au pianoforte et Guido Balestracci à l'arpeggione.

Vous êtes sur Accent 4, l'instant classique, et nous écoutions à l'instant Guido Balestracci à l'arpeggione et Maud Graton au pianoforte dans la sonate dite arpeggione en la mineur pour arpeggione et pianoforte Deutsche 821 de Franz Schubert. Un enregistrement réalisé à l'abbaye de Noirlac dans le département du Cher en mars 2019, et Maud Graton interprétait ici cette partition sur un pianoforte anglais, donc Broadwood, construit en 1822. Quand on évoque Schubert, on pense bien évidemment aux très nombreux lieder qu'il a composés dès son plus jeune âge. Goûtons maintenant l'accord du pianoforte et de la voix, en l'occurrence une voix de baryton, avec cinq lieder extraits du cycle Winterreise, le voyage d'hiver, des pièces de 1827 écrites quelques mois avant sa mort sur des poèmes de Wilhelm Müller. Nous vous proposons d'entendre successivement Gute Nacht, bonne nuit, Die Wetterfahne, la girouette, Gefrorene Tränen, l'arme gelée, Der Lindenbaum, le tilleul, et Auf dem Fluss, sur le fleuve. Thomas Bauer, baryton, est merveilleusement accompagné par Jos van Immerseel, qui joue d'un pianoforte du facteur Christopher Clark.

De Franz Schubert, nous écoutions à l'instant 5 leaders, extraits du cycle Winterreiser, successivement Gute Nacht, Die Wetterfahne, Gefrorene Tränen, Der Lindenbaum et Auf dem Flusse. Le baryton Thomas Bauer était accompagné de Jos van Immerseel au pianoforte, un instrument du facteur Christopher Clark. Pour terminer cette émission, nous allons retrouver les sonorités d'un piano contemporain, le grand Steinway de concert modèle D. C'est l'instrument qu'a choisi Juliette Journeau en octobre 2022 pour enregistrer son programme 100% piano autour de la figure du Wanderer, si cher à Schubert. Voici un premier extrait de cet album, paru sous le label Alpha, une transcription réalisée par Franz Liszt du Lied de Schubert, Der Wanderer.

Nous écoutions quatre extraits d'un très bel album de la pianiste Juliette Journeau consacré à la figure du Wanderer. Tout d'abord, une transcription de Juliette Journeau du Wanderersnachtlied Deutsche 768 de Schubert, puis les trois Klavierstücke Deutsche 946 dans la version initiale de Schubert. Un très bel album réalisé pour le label Alpha, réalisé sur un grand Steinway de concert, donc un instrument de près de 160 kilos. On est bien loin des légers pianofortés entendus précédemment dans cette émission. Ainsi s'achève ce numéro de Baroque et d'ailleurs consacré à la musique de Franz Schubert pour le piano, seul ou en compagnie de la voix ou d'un autre instrument, une occasion d'entendre une belle diversité de pianos anciens et modernes. Notre émission est donc finie pour aujourd'hui, et un grand merci à vous, chères auditrices et chers auditeurs, pour votre fidélité. Dans quelques instants, la suite de votre programme musical sur Accent 4, ne quittez pas l'écoute.

0: 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Il est 4 heures.
1: Bonjour, chers auditeurs, chères auditrices, chers mélimélomanes. Nous allons, pour aujourd'hui, après un démarrage un peu chaotique, mais vous vous en rendez pas compte, mais moi je le sais, partir vers le Brésil, un pays où nous sommes allés de temps en temps, mais ça fait un moment qu'on n'y est pas retourné. Donc aujourd'hui, Música do Brasil, stress. Voilà, je sais pas si le 3 je le dis comme il faut, ça fait rien. Donc on va essayer de découvrir des compositeurs brésiliens qu'on ne connaît pas forcément, c'est-à-dire on va pas parler de Villa-Lobos, parce que de toute façon si on commence à parler de Villa-Lobos, ce musicien aux mille œuvres, ben on en a pour deux jours et on n'aura pas fait épuiser la question. Donc on va prendre des compositeurs un petit peu moins connus, parfois plus anciens, parfois plus récents. Allez, on va commencer avec César Guerra Peixe. Alors, César Guerra Peixe, il est pas très connu chez nous, c'est loin qu'on puisse dire. Il est né en 1914 et il est décédé en 1993. Alors, c'est d'abord un violoniste, voilà. Et puis, mais comme beaucoup, il s'est pas tenu à son violon seulement. Hein. Il s'est mis aussi à composer et aussi diriger. Alors, il est né dans une ville qui s'appelle Petrópolis, avec des parents immigrés. Beaucoup d'immigrés au Brésil. Hein. Lui, c'est une famille d'origine italienne. Roumaine, pardon. Voilà. Et bien, il a fait pas mal de choses, et des choses intéressantes. Alors, c'est quelqu'un qui était attaché à la musique contemporaine, hein, à l'école, ce qu'on appelait l'école de Vienne, hein, derrière l'école de Vienne, c'est-à-dire les musiques sérielles. Il s'est intéressé à une époque à ça, mais il s'est pas intéressé qu'à ça. Il s'est intéressé aussi à la musique traditionnelle brésilienne, notamment celle du Nordeste. Hein, c'est une région du Brésil qui est au nord-est, comme son nom l'indique, hein, et qui est assez célèbre pour ses musiques traditionnelles. Hein, un pays très très rude. Il y a beaucoup de pauvreté dans le Nord-Est, mais il y a aussi une tradition de folklore importante. Alors, on va tout de suite commencer avec un lien avec la peinture, un hommage à Monsieur Portinari qui est un peintre important au Brésil. Hein. Alors c'est pas de ceux qu'on connaît forcément. Hein. Voilà, moi je connaissais pas avant d'écouter César Guerra Peixe. Et je vous propose tout de suite deux extraits de ce tributo à Portinari, avec une première pièce qui s'appelle Familia de Immigrantes, famille d'immigrants, et puis la deuxième qui évoque peut-être ce que représentaient les immigrants pour certains Brésiliens. Bah oui, c'est espantaio. Espantaio, c'est épouvantail. Allez, famille d'immigrants, épouvantail, le tributo a Portinari de Monsieur César Guerra Peixe.

César Guerra Peixe, donc compositeur brésilien, c'était donc les deux extraits, hein, puisque ça comporte quatre pièces, le Tributo a Portinari, donc hommage à Portinari, peintre brésilien qui était décédé peu de temps auparavant. C'est une des dernières œuvres que Guerra Peixe composa, puisqu'il est décédé en 93, je crois que ça doit dater de 1991 ou quelque chose comme ça. C'est une de ses dernières grandes œuvres. Alors, il a composé également une symphonie assez impressionnante, je trouve, sa deuxième symphonie, parmi les œuvres qu'il a composées. Et je vais tout de suite vous proposer deux mouvements de cette symphonie. Bah, vous allez voir la particularité, pas exceptionnelle, mais quand même, d'intégrer un chœur. Donc ça donne une ampleur à la musique qui, à certains moments, est impressionnante, on va dire ça comme ça. Allez, César Guerra Peixe, donc la deuxième symphonie, et je vous propose, si je ne me trompe, ce sont les deuxième et troisième mouvements que je vous propose.

César Garapeixe, donc deux mouvements, le deuxième et le troisième de sa symphonie numéro 2, intitulée Brasilia, donc Brasilia, voilà, hein, ça ne se traduit pas ça. Simplement, oui, je vous ai parlé de chœur, vous dites, on n'a pas entendu de chœur. Excusez-moi, ils sont dans le premier mouvement, les chœurs. Bon, voilà. Et puis dans le quatrième mouvement, il y a un récitant aussi. Bon, vous ne l'avez pas entendu non plus. Mais bon, vous aurez toutes les précisions sur le site de la radio pour aller écouter cela, découvrir la symphonie dans son entier. Alors, nous allons passer maintenant à un autre compositeur. Le plus brésilien des Français. Oui, je prends un compositeur français, entre comme ça, au beau milieu d'une émission consacrée à musique brésilienne, parce que le Brésil l'a beaucoup inspiré. Ce compositeur, il est originaire d'Aix-en-Provence. Alors, pour ceux qui connaissent un peu l'histoire de la musique française, ils auront tout de suite deviné qu'il s'agit de Darius Milhaud. Hein, Darius Milhaud, donc, qui sera après aussi un des membres de ce qu'on a appelé le groupe des six. Bon, un groupe un petit peu artificiel, sous le patronage, si je puis dire, de Jean Cocteau, hein, qui essayait de se faire mousser. C'est un peu méchant, mais bon, c'est un petit peu ça quand même, de se faire mousser avec, en se prétendant le mentor de ces six musiciens qui se sont rencontrés un petit moment, puis qui se sont assez vite emmenés, en fait, chacun leur carrière. Donc, Darius Milhaud, avant le groupe des six, il a rencontré pas mal d'écrivains, hein, il fréquentait tous ces gens-là, alors qu'il était venu à Paris pour s'épanouir dans le monde de la musique et de la culture, hein. Aix-en-Provence, ça lui suffisait pas. Et notamment un certain Paul Claudel. Paul Claudel qui, peu de temps après, a été nommé ministre plénipotentiaire au Brésil, s'il vous plaît. Et puis, il a proposé à Darius Milhaud de venir avec lui. Donc, Darius Milhaud a accepté. Il est allé au Brésil avec Claudel, il a découvert la musique brésilienne, car à cette époque, la musique brésilienne en Europe, c'était pas très très connu, voire c'était totalement inconnu. Et puis, ça l'a beaucoup inspiré, cette musique-là, et lorsqu'il est revenu, en 1920-21, il a composé ces fameuses « Saudades do Brasil », hein, c'est les saudades, c'est un peu l'équivalent du blues, on pourrait dire. C'est une suite de danse. Et puis, il a pris des noms de lieux et du Brésil. Certains qui n'étaient pas du tout encore célèbres. Mais alors aujourd'hui, qu'est-ce que c'est devenu célèbre? Allez, je vous propose, dirigé par Monsieur Darius Milhaud, donc deux extraits des Saudades, le Copacabana. Oui, on peut dire que c'est célèbre aujourd'hui. Et Ipanema. Ça aussi c'est célèbre, hein, avec la fameuse fille d'Ipanema. Allez, Copacabana, Ipanema, avec Monsieur Darius Milhaud, compositeur et chef d'orchestre.

Voilà, Darius Milhaud et ses Saudades do Brasil, hein, c'est avec l'Orchestre de France, et puis c'est Darius Milhaud lui-même qui dirige, s'il vous plaît. Donc des œuvres qui datent du tout début des années 1920. Je vous disais, voilà, c'est français et c'est brésilien en même temps, voilà, c'est ça. On peut faire ça avec la musique, c'est ça qui est extraordinaire. Alors, on a un petit peu remonté dans le temps, parce qu'on avait commencé avec César Agrippa-Échet, on était dans les années, c'était ses dernières œuvres, donc on était autour de 1990, puis là on est remonté quand même à un bon cran, hein, puisqu'on est autour de 1920. Allez, on va remonter encore d'un siècle, carrément, allez, hop là. Mais cette fois, on va aller vraiment au Brésil, au vrai Brésil, avec un compositeur noir, ce qui n'est pas très fréquent dans la musique brésilienne, où les Noirs, bah, oui, bah, c'est comme dans beaucoup de pays, hein, ils sont un peu mis à l'écart. Il s'appelle Nunes Garcia, hein, donc c'est quelqu'un qui a écrit... surtout de la musique sacrée, en fait, qui officiait pour l'Église, voilà. Et, mais il y a beaucoup d'œuvres. C'est, on pourrait dire, un des premiers compositeurs brésiliens, vraiment brésiliens. Alors, il y en a de l'époque baroque. Hein. Alors, certains le relient à l'époque baroque. Ben vous allez entendre, non, c'est plus vraiment du baroque. Hein, c'est pas parce qu'il était au Brésil qu'il restait autour des années 1810 qu'il composait encore comme en 1750. Non, pas du tout. Hein. Allez, je vous propose un extrait de son Requiem. Hein, vous savez, le Requiem, c'est la messe des morts dans l'Église catholique romaine. Hein, et puis, y a des morceaux incontournables. Et un des morceaux incontournables, et il y en a beaucoup qui sont célèbres dans différents Requiem, c'est le Dies Irae, le jour de colère. Allez, la vision du jour de colère du Requiem de Monsieur Nunes Garcia.

Voilà un extrait du Requiem de M. Nunes Garcia. C'était le Dies Irae, donc un passage du Requiem. Alors, les interprètes, l'ensemble Phoenix, The Upper Galilee Choir, et la chef, c'était Myrna Herzog. Un enregistrement en public de 2020. Alors, je m'aperçois que je ne vous ai pas donné les interprètes des œuvres précédentes de Guerra Péché. Alors, allez, Guerra Péché, vous êtes. S'il dit qu'il était né à Petropolis, ben voilà, en fait, c'est les musiciens de chez lui, si je puis dire, puisque c'est l'Orchestra Petrobras Sinfonica et le chœur, que vous avez pas entendu, bien sûr, le chœur municipal de Petropolis et de l'Université catholique de Petropolis. Alors, le chef pour la symphonie, c'était Monsieur Isaac Karabachevski, et puis pour l'hommage à Pintoris, c'était Monsieur Carlos Prazeres. Voilà, vous savez tout, faudra que vous réécoutiez si vous n'avez pas eu le temps de noter, mais ça sert à ça les podcasts, c'est formidable. Bien, allez, on va découvrir un autre compositeur brésilien, peut-être que vous le connaissez déjà, mais bon, il n'est pas très très très connu en France, qui est considéré pourtant comme un compositeur un des plus importants depuis Villa-Lobos par certains. Ah oui, quand même, c'est pas rien. Alors, il est né en 1897 et il est mort en 1986, pas Villa-Lobos, mais le compositeur que vous allez entendre, qui s'appelle Francisco Mignon. Alors, il a beaucoup composé de choses dans des styles différents, des chansons, des pièces pour piano, des œuvres de musique de chambre, des œuvres pour orchestre symphonique, des pour chœur, éventuellement en mélangeant tout ça. Et il a aussi, comme ça, au passage, écrit 5 opéras, 8 musiques de ballet, voilà. Bon, quelqu'un de pas très productif, juste, c'est comme ça, un petit amateur qui, c'est un compositeur important, qui a été pianiste et qui a interprété et dirigé beaucoup de ses propres œuvres, puisqu'il a, en 97, il a eu le temps d'enregistrer ses œuvres. Les techniques étaient au point, c'est bon qu'on puisse dire. Allez, je vous propose tout de suite une série de pièces pour piano de Francisco Mignon, qui s'appelle tout simplement 4 pièces brésiliennes. Alors, je vais vous tenter, Quatro Peças Brasileiras. Ça date de 1930 et vous entendrez successivement, ce sont des pièces très courtes, Morocco, Marchigando, Nazareth, Toda.

Francisco Mignon, les quatre pièces brésiliennes. Alors, l'interprète était Martin Jones, un pianiste qui aime bien enregistrer des compositeurs peu connus, notamment des Sud-Américains. Donc, vous pourrez peut-être trouver au détour, je ne vais pas dire d'un disquaire, peut-être au détour d'un site internet, cet enregistrement, cet album qu'il a consacré à Francisco Mignon, dont nous extrayons tout de suite une autre œuvre, une sonatine pour piano. Sonatina, c'est le titre, ouais, c'est pas trop de problèmes de traduction. Deux mouvements, ça date de 1949, un premier mouvement Andantino, puis Vivo, et un deuxième mouvement, Allegretto, puis Allegro. Donc ce sera Martin Jones au piano pour cette sonatine de Francisco Mignon. C'était Marc Sorgin au micro, avec Alice Rollet à la réalisation.

0: 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Il est 5 heures.
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Parmi les nombreuses œuvres que nous devons à Darius Milhaud, près de 450 numéros d'opus au catalogue, figure le concerto pour batterie et petit orchestre, opus 109, qu'il composa en 1930. Nous l'écouterons interprété par Gert Verschregen et l'orchestre philharmonique de Liège-Wallonie-Bruxelles, dirigé par Paul Meyer.

Nous écoutions le concerto pour batterie et petit orchestre de Darius Milhaud. Les cinq pièces du cahier en langue d'oc de Déodat de Sévrac s'intitulent « Vers le mât en fête, sur l'étang le soir, à cheval dans la prairie, coin de cimetière au printemps et le jour de la foire au mât ». Cette suite pour piano imagée et colorée a pour interprète Aldo Ciccolini.

Déoda de Sévrac, en Languedoc, suite pour piano, par Aldo Ciccolini. De Wolfgang Amadeus Mozart, voici l'aria Misero Mi, Misero Pargoletto, Köchel 77, par la soprano Miranda van Kralingen. L'European Sinfonietta est dirigée par Ed Spanjard.

Miranda van Kralingen et l'European Sinfonietta étaient les interprètes de l'aria Misero mi, misero pargoletto, Köchel 77, de Wolfgang Amadeus Mozart. In nomine est un titre donné à un grand nombre de pièces musicales polyphoniques anglaises, proches de la fantaisie, et écrites pour des instruments de la famille des viols à partir du XVIe siècle. L'ensemble Hesperion 20 et Jordi Savall interprètent In nomine a 6 et In nomine a 7 de Henry Purcell.

Henry Purcell, innominé à 6 et innominé à 7, par l'ensemble Espérion 20 et Jordi Saval. De Georges Delerue, écoutons Prélude et danse pour hautbois et piano, par Lise Beauchamp et Sarah Lemon.

Après Prélude et danse pour hautbois et piano de Georges Delru, je vous propose une symphonie de Jean Sibelius, la sixième en ré mineur, opus 104, par l'Orchestre symphonique de Pittsburgh que dirige Laurine Mazel.

Laurine Mazel et l'Orchestre symphonique de Pittsburgh interprétaient la symphonie numéro 6 en ré mineur opus 104 de Jean Sibelius. Joseph Wenceslao Köhler, né en Bohême en 1809, a été un flûtiste apprécié au cours du 19e siècle, notamment en Italie où il a vécu. Il a également composé uniquement pour son instrument de prédilection. Voici l'une de ses œuvres, Introduction et variation de bravoure opus 2. Anna Budizova Colombo à la flûte est accompagnée par Ina Aslamas.

C'est par ce morceau intitulé « Introduction et variation de bravoure opus 2 » de Joseph Wenceslao Köhler que je vous dis à bientôt sur les ondes de notre radio Accent 4.

Bonjour à tous. Je vous propose, pour débuter cette tranche des matinales, une chanson avant le lever du soleil, A Song Before Sunrise de Frédéric Delius, interprétée ici par le Royal Philharmonic Orchestra que dirige Christopher Seaman.

Vous venez d'entendre Frédéric Delius, A Song Before Sunrise, Christopher Seaman dirigeait le Royal Philharmonic Orchestra. On sait que la rencontre avec Grieg fut décisive pour Delius. En dehors de son influence stylistique, c'est Grieg qui a convaincu M. Delius père d'autoriser son fils à s'engager dans la carrière musicale. De Grieg, justement, je vous propose d'entendre maintenant, sous les doigts d'Akon Ausbø, Humoresque, opus 6.

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1: Humoresque, humeur, humour, voici des termes qui pourraient s'appliquer à la majeure partie des œuvres de Jean Français. Son quatuor à cordes, appartenant à un genre sérieux s'il en est, n'échappe pas à la règle, je vous le propose tout de suite, dans l'interprétation du quatuor Parisi, paru chez CPO.

Canzonetta, ce nom évoque l'Italie. Et je vous propose justement, successivement, deux œuvres de chambre de compositeurs italiens. Tout d'abord, la sonate pour violoncelle et basse continue en ut majeur G17 de Luigi Boccherini par Anner Bismarck au violoncelle, Willem Kuijken au violoncelle et Hopkinson Smith à la guitare.

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1: Après la sonate pour violoncelle et basse continue en ut majeur G17 de Luigi Boccherini, interprétée au violoncelle solo Anner Bilsma et au continuo Wieland Kuijken et Hopkinson Smith, une autre sonate en trio de celui qui est sans doute le plus célèbre compositeur italien, Antonio Vivaldi. Il s'agit de la sonate en trio opus 1 numéro 2 en mi mineur RV67 par l'ensemble Sonnerie. Un compact disque CPO.

L'ensemble Sonnerie interprétait la sonate en trio opus 1 numéro 2 en mi mineur RV 67 d'Antonio Vivaldi. Avec les trois dernières œuvres de ce programme, nous oscillerons entre classicisme et romantisme, d'abord avec Franz Krommer, dont le langage peut notamment dans ses concertos annoncer le pré-romantisme d'un Weber par exemple. Dans ses musiques d'harmonie, comme on appelait à l'époque ses pièces composées pour sextuor ou octuor à cordes, il reste très ancré dans le langage du XVIIIe siècle finissant. Il n'a après tout que 3 ans de moins que Mozart. L'ensemble avant Sabine Meyer interprète donc l'octuor avant en fa majeur opus 57 de Franz Krommer.

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5: La 8e symphonie de Beethoven est sans doute à la fois sa plus simple et sa plus énigmatique. Placée entre les deux géantes, elle apparaît souvent frêle, insouciante, mineure. Jos van Immerseel et l'ensemble Anima Aeterna la prennent à bras-le-corps et restituent toute sa richesse, sa puissance cachée, sous des voiles de légèreté. Ce n'est pas pour rien, si on y entend nettement, comme peut-être jamais auparavant, des échos de la pastorale, ces cieux sans nuages cachent des orages menaçants.

Jos van Himmerzel et l'ensemble Anima Eterna interprétaient la symphonie numéro 8 en fa majeur, opus 93 de Ludwig van Beethoven.

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1: Nous terminerons avec une œuvre d'un compositeur aujourd'hui tombé dans l'oubli, mais qui fut à Vienne au tournant du XXe siècle un pédagogue très recherché. On compte entre autres parmi ses élèves, excusez du peu, Enesco, Korngold, Mahler, Schrecker, Sibelius, Richard Strauss ou encore Wolf ou Semlinski. Voici la sérénade pour cordes en mi mineur opus 21 de Robert Fuchs, qui, à l'instar de la première sérénade de Brahms, qui d'ailleurs l'a toujours soutenue auprès des éditeurs, paie son tribut au modèle de la sérénade classique.

0: La Camerata de Berne sous la baguette de Thomas Fury interprétait la sérénade pour cordes en mi mineur opus 21 de Robert Fuchs, avec laquelle s'achève cette émission des matinales. À bientôt.
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2: Il est 9h.
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Bonjour à toutes et à tous. Nous allons passer 2 heures ensemble à l'écoute d'œuvres de César Franck, Mendelssohn, Khatchaturian, Chopin et Melbonis. C'est en janvier 2022 qu'Alain Altinoglu a enregistré à la tête de l'Orchestre symphonique de la Radio de Francfort, dont il est directeur musical depuis 2015, la symphonie en ré mineur de César Franck, qui, au début de l'année 1889, présente sa symphonie qui n'obtiendra qu'un succès mitigé. La caractéristique originale, style du style, est qu'il obéit à un principe cyclique de composition. En effet, les différents mouvements sont liés entre eux par un nom, là ce sont des citations et des références croisées. Écoutons cet enregistrement qui a été distingué en mars 2022 par un diapason d'or, un disque alpha.

0: À la tête de l'Orchestre symphonique de la Radio de Francfort, Alain Altinoglou dirigeait la symphonie en ré mineur de César Franck, un disque alpha.
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0: Poursuivons avec le deuxième quatuor à cordes en La majeure, opus 13, de Félix Mendelssohn. En 1827, le jeune compositeur apprend la mort de Beethoven et il improvise un lied, Ist es wahr, qui devient la matrice d'un quatuor à cordes dans lequel le thème du lied irrigue l'ensemble des quatre mouvements que nous écoutons par le quatuor Von Kirk, un disque alpha.

0: de Félix Mendelssohn, vous écoutiez le quatuor à cordes en la majeure, opus 13, par le quatuor Van Kirk.
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0: Des quatre instruments que forme le quatuor à cordes, gardons le violon, instrument soliste du concerto en ré mineur, opus 46, d'Aram Khatchatourian, 1903-1978. Il était créé en 1940 par son dédicataire David Oistrakh. L'un et l'autre l'ont enregistré en 1954 avec la complicité du Philharmonia Orchestra.

0: Aram Khachaturian dirigeait le Philharmonia Orchestra et accompagnait David Oistrakh dans son concerto pour violon en ré mineur, opus 46, un disque Warner Classics.
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0: Chopin, à présent, avec la fantaisie impromptue en ut dièse mineur, opus posthume 66. Il la compose en 1834, au moment où il s'installe de manière définitive à Paris. Cette page joyeuse, lyrique, enflammée et nostalgique, au moment où il s'installe de manière définitive à Paris. Cette page joyeuse, lyrique, enflammée et nostalgique, ne sera

La fantaisie impromptue en ut dièse mineur, opus posthume 66 de Chopin, avait pour interprète François-Frédéric Guy. Nous allons refermer ces deux heures avec un disque qui met à l'honneur l'un des orchestres de la région Grand Est, l'Orchestre national de Metz Grand Est, qui, sous la direction de son directeur musical, David Ryland, a enregistré un

disque réunissant des compositrices. Augusta Holmes, Lily Boulanger, Betsy Jolas et Mel Bonis, dont voici le songe de Cléopâtre, composé en 1909. Un enregistrement La Dolce Volta.

0: Mel Bonis, dont vous venez d'écouter le Songe de Cléopâtre par l'Orchestre National de Metz Grand Est, placé sous la direction de David Ryland, a été l'élève de César Franck, avec lequel nous débutions ces 2 heures de programme, préparées par Olivier Héroir et présentées par Michel Beck. Nous aurons le plaisir l'un et l'autre de vous retrouver prochainement sur l'antenne d'Accent 4. 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Merci à vous et à bientôt.
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1: 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Il est 11h.
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4: Dans les communications d'un certain nombre d'ensembles de musique contemporaine ou encore de la fédération de composition, il est de moins en moins question de musique contemporaine et de plus en plus de musique de création. En même temps qu'il permet de recouvrir des réalités sonores imaginées plus variées que l'intitulé « musique contemporaine », ce syntagme de musique de création laisse encore très ouverte la question de savoir ce qu'on peut entendre par le mot « création ». En prolongement du numéro émergé de la semaine dernière, il sera donc cette semaine à nouveau question dans cette d'envisager des possibles et de choisir parmi eux. Alors que les éditions de la Tour font paraître le livre « Création musicale, une approche philosophique » de Véronique Verdier, la philosophe explique qu'il s'agit moins de faire un état des lieux de la création musicale que de montrer que l'expérience musicale, lorsqu'elle est créatrice, sécrète un potentiel de transformation du réel, de l'écoute, mais aussi des compositeurs eux-mêmes. Pour rentrer plus en détail dans des enjeux que Véronique Verdier partage donc avec divers compositeurs en effet contemporains, nous accueillons la philosophe en compagnie de deux de ses compositeurs, Jean-Luc Hervé et Philippe Leroux, grâce auxquels cette émission a pu être enregistrée dans les studios de l'IRCAM.

0: L'itinéraire dans un extrait de M de Philippe Leroux. Bonjour Véronique Verdier.
1: Bonjour David.
0: Vous êtes prof de philo, vous signez le livre Création musicale, alors qu'en général le mot création est presque tabou chez les profs de philo.
1: C'est vrai que on a longtemps préféré au terme de création celui de production. Et moi, je pense qu'il ne désigne pas exactement la même chose. Déjà, le terme de production, on le retrouve dans des domaines qui n'ont rien d'esthétique. Par exemple, on peut parler de chaîne de production, de voitures, de téléphones. Donc déjà, on a des difficultés d'origine du terme, de ce qu'il implique, de ce qu'il véhicule. Et le terme de création, finalement, moi, je l'ai pris dans le sens de réaliser, instaurer quelque chose qui n'existe pas. Et ça m'a amené à remettre en avant le concept de nouveauté, dans la mesure où la nouveauté, c'est quelque chose qui est autre que ce qui existe déjà, tout en étant quand même... En fait, je pense que le thème de création, en fait, a souffert de son ancrage théologique et on l'a souvent identifié à la création ex nihilo. Donc, on créerait à partir de rien.
0: C'est bien parce qu'il est trop biblique qu'il fait peur aux philosophes.
1: Absolument. Ou qu'il attire ceux qui ont envie de se réinscrire dans une perspective religieuse ou théologique. Donc, il paraissait inapproprié pour désigner un acte artistique, en fait, qui ne relève pas de cette démiurgie géniale et fantastique. Donc, c'était toute la difficulté. Mais en retravaillant le concept de nouveauté dans le sens où Castoriadis m'a beaucoup aidé, en fait, dans sa réappropriation, où il distingue, en fait, la nouveauté, c'est créer quelque chose d'autre que ce qui existe et non pas quelque chose de différent. Et en sens, alors les exemples qu'il donne ne sont pas forcément musicaux, mais par exemple, on peut dire que il est indéniable que le Orfeo de Monteverdi est autre que Vortex Temporum de Gérard Griset, par exemple.
0: Il dit aussi que l'opus 111 de Beethoven ne peut pas sortir de Haydn.
1: Oui, ça c'est assez intéressant. Voilà, c'est sous cette acception-là que j'ai décidé, mais ça fait assez longtemps, de réhabiliter en fait ce terme de création. En même temps, je suis pas non plus isolée. Dans les années 70, en pleine domination du terme de production, on avait déjà Olivier Revaud-Allône dans le champ esthétique. En particulier, c'était quand même un philosophe de la musique aussi, qui intitulait son livre majeur La création artistique et les promesses de la liberté.
0: Dans votre ouvrage précédent, vous aviez comme titre Existence et création, et vous mettiez déjà à distance le mot production en disant qu'il peut se déployer tout en demeurant extérieur au sujet producteur. Le producteur peut ne pas s'y investir. Ça veut dire que ce qui vous intéresse justement dans la création, c'est la tension entre la création et ce qu'elle change du créateur.
1: Absolument, absolument. C'est-à-dire que un producteur peut s'investir dans sa production, mais on va dire c'est de surcroît. Alors que pour un créateur, on ne peut pas envisager un créateur désinvesti de sa création, où il faudrait l'appeler justement un producteur, ou quelqu'un qui a du métier, ou quelqu'un d'habile. Mais le créateur implique un investissement, et cet investissement, là, on va dire, c'est presque une analyste marxiste, mais déviée du champ de la production. Pour le coup, étant investi, ça signifie qu'il y a une sorte de dialectique entre le sujet et l'œuvre. C'est-à-dire que le sujet créateur, s'investissant dans ce qu'il est en train de formuler, d'élaborer, d'instaurer, en retour, en tirera quelque chose. Bénéfice, difficulté, souffrance, tout ce qu'on veut. Mais voilà, c'est cet aller-retour aussi qui m'intéresse.
0: Vous citez André Gorz qui explique que le capitalisme cherche à donner à ses productions les attributs des œuvres d'art et des créations, comme le style, la nouveauté, le prestige, la rareté. Ça veut dire qu'il ne suffit pas de préférer le mot création au mot production pour finalement libérer la création du productivisme.
1: Absolument, absolument. C'est un petit peu paradoxal et même pervers, puisque effectivement, enfin, on voit par exemple tout ce qui relève de la production technologique, en particulier on peut penser aux produits au téléphone, etc. Ce qu'on va volontairement produire sur une forme de rareté pour justement instituer une forme d'unicité qui est totalement artificielle, justement. Donc il y a une récupération assez perverse et en même temps une occultation en parallèle de ce qui fait l'importance de la démarche créatrice en réalité.
0: Bonjour Philippe Leroux.
2: Bonjour.
0: Vous vous sentez créateur ?
2: Question directe.
0: Ah bah oui.
2: Je ne saurais pas répondre en fait, parce que je dirais que le mot créateur a peut-être pas tant de sens que ça pour moi. Enfin, le mot créateur au sens général.
0: Mais est-ce que le mot producteur vous va quand même mieux ?
2: C'est pire.
0: Ah, c'est pire quand même, une hiérarchie.
2: Si je devais choisir, je pense que je serais plutôt créateur.
0: Parce que vous dites à Véronique Verdier dans un entretien que vous lui donnez pour ce livre Création musicale que vous vous sentez proche de Beethoven sur cette question du rapport entre matériaux et formes. Mais ça fait de vous un artisan alors ?
2: Oui, ça fait de moi entre autres un artisan. Oui, je pense qu'il y a un aspect artisanal dans la composition musicale qui est indéniable, qui est très important. On n'écrit pas, un fa grave à la flûte, ça marche pas, ça fonctionne pas. Donc il faut connaître certaines choses comme ça. Ce qui est du domaine de la création, je dirais, c'est celui de la signature pour moi. C'est-à-dire que j'ai pas l'impression de créer au sens ex nihilo, comme a dit Véronique Verdier, mais par contre j'ai l'impression de signer. Voilà. Peut-être que la nouveauté ou l'aspect vraiment purement, totalement nouveau, c'est celui de la signature.
0: Alors, est-ce que vous prenez en charge cette phrase de Castoriadis relevée par Véronique Verdier ? Lorsque quelque chose est créé, ce qui est créé, on ne peut le dériver ou le produire à partir de ce qui était déjà là.
2: Oui.
0: Donc, absolument. Vous faites garant d'une nouveauté.
2: Oui. Mais c'est peut-être pas une nouveauté au sens, social de la chose ou matériel de la chose. C'est peut-être plus, en ce qui me concerne, c'est peut-être plus l'idée qu'une musique, c'est finalement, qu'est-ce qu'on attend d'une musique ? C'est une signature, on attend d'entendre quelqu'un, en fait. Moi, c'est comme ça que je l'exprime, voilà. Et ce que j'ai envie d'entendre quand je vais à un concert, c'est pas la nouveauté à tout prix, j'irais sur le plan, sonore, structurel, ou je ne sais quoi. J'ai envie d'entendre la musique de quelqu'un. Voilà, c'est ça pour moi, la création.
0: Donc la signature.
2: La signature.
0: Et par exemple, la signature dans M que l'on a entendue tout à l'heure, elle est à quel endroit ? Justement, dans une façon de composer matériaux et formes ensemble ?
2: Oui, c'est quelque chose de très subtil, c'est quelque chose, parce que le matériau est le même pour tous. On travaille tous. Là, M, c'est une pièce pour deux pianos, deux percussions électroniques. Les pianos, ce sont des pianos. Donc, il reste des pianos. La signature, elle se joue, je dirais, plus sur l'aspect poétique, sur la façon de combiner le matériau et la forme. Oui. Le temps aussi, beaucoup. La façon de faire vivre la temporalité.
0: On va écouter un extrait de Quid de Sit Musicus. En quoi c'est différent d'une pièce de Jean-Luc Hervé ?
2: En quoi c'est différent de Jean-Luc Hervé ?
0: Attention, il est en face de vous.
2: À beaucoup de niveaux. C'est un rapport au temps complètement différent. C'est un rapport aux matériaux très différent. Jean-Luc me dira si je dis des sottises, mais je pense que lui travaille plus dans une vision germinale de la composition. C'est-à-dire, il part souvent d'un élément et à partir de cet élément, il fait naître une œuvre entière, alors que moi, je pars plus de nombreux éléments complètement hétérogènes, dont j'essaye de trouver la relation qui les unit, en fait. Donc je travaille plus sur la relation entre des choses qui, a priori, n'en auraient pas, que sur produire un matériau à partir d'un seul germe.
0: D'accord, donc c'est pas une différence de signature, c'est une différence de méthode, finalement.
2: Oui, c'est les deux aussi. Ce sont les deux.
0: Avant de parler germes avec Jean-Luc Hervé, écoutons donc votre pièce, Philippe Leroux, Quid Sit Musicus, par les Solistes 21, dirigée par Rachid Safir.

0: Quid Sit Musicus de Philippe Leroux par les solistes 21 dirigés par Rachid Safir. Véronique Verdier, vous avez interrogé dans votre livre Création musicale Donatienne Michèle Tansac, qui est chanteuse et qui explique J'aime voir Rex, une œuvre de Philippe Leroux, alors que je ne comprends pas toujours ce texte. En revanche, son bruit est un vrai support pour moi. J'y mets l'énergie que Philippe Leroux a écrite. S'il faut ce mot-là avec cet accent-là et que cela me semble bizarre, peu importe. Si Leroux veut ça, il aura ça. Est-ce que vous pensez que les interprètes savent ce que les compositeurs veulent ?
1: Alors, je pense qu'ils tentent de le savoir. Après, qu'ils y arrivent, c'est une autre affaire. La question de l'interprétation, elle est complexe parce qu'en même temps, il y a un souci aussi bien de la part du compositeur que de l'interprète d'être dans une forme de fidélité par rapport à la partition, en particulier pour les musiques contemporaines qui parfois sont complexes. Après, il est évident qu'ils ont besoin de trouver des équivalences. Ils sont jamais garants. Alors, quand ils ont la chance de pouvoir travailler avec les compositeurs au cours de la création de leur œuvre, je pense que c'est un atout excellent. Il me semble que Jean Geoffroy en parle très très bien de ça, de la difficulté, de l'obstacle ou de l'aide que peuvent donner toutes les indications extrêmement précises que mettent les compositeurs sur leur partition, croyant baliser le champ de la difficulté, de la simplifier, et que souvent ce sont plutôt des énigmes et des obstacles parce que c'est pas parlant en fait d'avoir souvent le souci d'avoir un souci d'objectivité, c'est-à-dire qu'on va mettre des signes extrêmement précis dont on donne le lexique précis, et du coup il y aura une forme d'objectivation, et en réalité cette objectivité elle n'est pas toujours très claire. Il préférerait une intention, hein. Il dit très bien, voilà, quelqu'un qui me met attaqué, vif, urgent, c'est mieux que la noire à 150 ou 4F, et puis un 2F. Enfin, il donne des détails sur des partitions, et il dit qu'en fait, lui, ce qu'il a besoin, c'est d'avoir l'esprit. En fait, l'esprit de l'œuvre en général et l'esprit détaillé de tel ou tel passage. Et après ça, il se débrouille parce que lui aussi, c'est un technicien, il connaît son instrument, il sait comment obtenir le rendu. Donc ce qui est important, c'est qu'il comprenne le rendu attendu, voulu par le compositeur, je pense.
0: Mais Philippe Leroux, est-ce que les meilleurs interprètes sont les plus fidèles à vos partitions ?
2: Oui.
0: Quand même.
2: Oui, oui, ça commence comme ça. Et après, ça va nettement au-delà.
0: Ah oui, oui. Ça commence par la fidélité.
2: Ça commence par ça, oui, parce que vous savez, là, ça fait quoi, 2 ans et demi que je travaille sur une pièce. Chaque signe est pesé, donc il est important de le respecter, sinon on se trompe. Mais moi, ce que je voudrais dire, c'est qu'il y a, pour ce qui est de la découverte de l'œuvre, on est vraiment dans le champ du nouveau, alors quel qu'il soit. Mais ce que je veux dire, c'est que l'interprète, il ne peut pas appréhender l'œuvre dans sa totalité en arrivant comme ça, devant une partition. Ce n'est pas possible. Même nous, les compositeurs qui avons passé des années à écrire la pièce, on est encore dans le champ de la découverte quand on l'entend. Et on a des surprises, des bonnes, des mauvaises, mais c'est quelque chose qui se révèle. Le nom de l'œuvre se révèle, en fait, petit à petit. Donc l'interprète, il accompagne ce mouvement-là, et il ne peut pas lui-même immédiatement avoir une vision qui serait totale de la pièce, quoi. C'est ça que je voulais dire.
0: Donc on entend aller à la découverte de ce qu'on a soi-même créé. Jean-Luc Hervé, bonjour.
3: Bonjour.
0: Vous racontez dans l'entretien avec Véronique Verdier que votre premier rapport à la composition a été un rapport d'expérimentateur en changeant les leçons du piano. Donc tout commence par la recherche des possibles.
3: Oui, tout à fait, oui. Oui, parce qu'en fait, enfin, en tout cas, moi, ma manière de faire, je pense que c'est un... Tous les compositeurs ont à un moment ou un autre cette démarche, c'est effectivement d'explorer les possibilités, explorer les idées. Hein. Et c'est vrai que moi, j'attache beaucoup d'importance aux idées sonores. Et souvent, quand je commence une composition de partition, les premières choses auxquelles j'essaie de m'accrocher, c'est des idées sonores. Parce que c'est quelque chose de concret. Et voilà. Et je m'imagine, j'essaye de m'imaginer qu'est-ce que j'ai envie, qu'est-ce qui va me faire plaisir d'entendre avec les instruments que j'ai à ma disposition. Hein. Ça, c'est toujours... j'essaie d'imaginer que je peux faire. Bon, il y a toujours des contraintes. Hein. Par exemple, la contrainte minimum, c'est l'instrumentarium, enfin, c'est l'effectif instrumental. Et dès qu'on a déjà des contraintes, ça peut nous lancer dans une investigation, on va dire. Et en effet, quand je connais mon effectif instrumental, je me dis, qu'est-ce que je peux faire avec cet instrument? Alors, il y a une partie purement, je dirais, presque combinatoire. Imaginez des choses un peu, même des fois étranges, quoi. Qu'est-ce que je peux faire avec une flûte si je joue dans le grave, dans l'aigu? Qu'est-ce que je peux faire avec un violon, avec l'archet du violon, la manière de jouer, etc. Et ensuite, il y a toujours ce filtre qui est, finalement, qu'est-ce que je veux entendre? Qu'est-ce qui va me faire plaisir d'entendre? Parce que le premier auditeur, c'est le compositeur quand même. Il faut que ça nous plaise quand on écrit. Et voilà. Et donc ça, ces idées sonores sont en effet le premier, enfin un élément très important en tout cas dans le départ de mon travail.
0: Et après, vous dites, quand je compose, je cherche à fabriquer de nouveaux sons et de nouvelles manières de les mettre en mouvement. Donc ça rejoint ce que disait Philippe Leroux de votre travail, à savoir à partir d'un nouveau son, chercher des manières.
3: Oui, tout à fait. Parce que, alors ça, je rejoins ce qu'a dit Philippe tout à l'heure, c'est qu'en fait, on a des fois tendance à penser que avoir de nouvelles idées, c'est simplement avoir des nouvelles idées sonores. Mais c'est pas ça, c'est un élément. Je dirais plutôt qu'il faut trouver des idées sonores qui nous conviennent. Voilà. Mais après, pour moi, l'essentiel de la composition, c'est la mise en forme. Et effectivement, c'est la manière dont on imagine comment on va avancer dans le temps en musique. Donc la forme, si vous voulez, mais la forme, c'est un peu vague. Oui, le temps musical est un élément essentiel dans la composition et dans le langage d'un compositeur.
0: Et l'exigence de nouveauté, alors c'est petit a, une exigence du marché, petit b, une demande implicite et légitime du public, ou petit c, une attente de l'enfant qui est en vous et qui a peur de s'ennuyer?
3: Alors, s'ennuyer, c'est surtout qu'on a envie de se faire plaisir, donc on a envie d'entendre. L'exigence de nouveauté,
0: ouais.
3: Je dirais plutôt petit c, mais c'est je dirais autrement en fait. Hein, tout humain en soi, en lui, je crois, un peu de curiosité. Enfin, j'espère. Et donc, si on est curieux, on est attiré vers les choses qu'on n'a jamais connues.
0: J'aurais pu mettre un petit dé qui aurait été une volonté d'être d'avant-garde.
3: Non, c'est pas tellement le propos, en fait. C'est vraiment le propos, c'est vraiment... Parce que c'est une posture, je dirais, d'être d'avant-garde, c'est vraiment une posture. Non, le propos, c'est vraiment aller à la découverte de l'inconnu. Moi, je compare souvent l'écoute d'une œuvre en création dans un concert de musique contemporaine à une sortie ornithologique. Quand vous allez la nuit écouter les chouettes dans une forêt, et ben vous voyez rien et vous êtes tendu au moindre son étrange. et en fait, le plaisir, c'est ça, c'est de découvrir tout d'un coup avec l'oreille un son qui vous surprend, voyez. Et en soi, c'est un plaisir. Hein. Et c'est pour ça que l'écoute de la musique de création, même si on n'écoute pas toujours des œuvres qui sont des chefs-d'œuvre, elle est pour moi en soi un plaisir, dans le plaisir d'avoir comme ça l'espèce d'être à l'affût, en fait, d'avoir les oreilles à l'affût. Et ça, c'est en soi une chose agréable, on va dire.
0: Génial que vous avez d'ailleurs composé une œuvre qui s'intitule « Des oiseaux » à partir d'un texte de Christophe Marchantis. Véronique Verdier, vous dites que cette quête de nouveauté déborde les modernes de part en part, c'est-à-dire qu'on n'a pas attendu d'être d'avant-garde pour vouloir du nouveau, on n'a pas cessé de vouloir du nouveau quand on a arrêté d'être d'avant-garde.
1: Oui, ça me semblait quelque chose de l'ordre d'une mise au point, parce que je me méfie de tous ces historicismes faciles, enfin très courants en même temps, faciles, non, très répandus, on va dire plutôt, qui disent, voilà, avancer ça, il y a ça, après ça, il y a ça, et puis comme si la musique d'expérimentation, de recherche, je dirais pas non plus, je me méfie du terme d'avant-garde, même s'il a été beaucoup utilisé, mais je pense que justement c'est une ornière, une impasse, parce que ça a l'air de dire qu'avant il n'y a pas de nouveau et qu'après il n'y en aura plus, d'où la postmodernité, et j'y passe pas longtemps, mais quand même il me semble qu'il est important de rétablir tout ça, parce que je pense que le nouveau... on peut le dépister à n'importe quel moment de l'histoire de la musique. Il semble même que c'est la production de nouveau qui fait qu'il y a une histoire de la musique, une histoire des arts. C'est-à-dire qu'à un moment donné, certains se complaisent à répéter des ficelles, des principes. D'autres rompent radicalement avec. Et puis d'autres font discrètement une innovation en un domaine. Et c'est comme ça qu'on a des nouveautés. Alors c'est vrai qu'il y a un écrasement rétrospectif qui fait que voilà, les quatre saisons de Vivaldi, ça paraît pas nouveau parce qu'on l'a entendu partout, etc. Et il y a tout un travail de réappropriation comme ça. C'est Georges Apergis d'ailleurs qui dit ça, qu'il est important en fait de revoir dans quelle mesure des œuvres dites du répertoire ont été pour certaines nouvelles lorsqu'elles sont apparues, parce qu'on l'oublie en fait. Alors, il est vrai que quelqu'un comme Arnon Cour, qui a beaucoup travaillé à la redécouverte des musiques anciennes et qui a aussi beaucoup réfléchi à ce que ça impliquait, justement lui-même, face à toutes les critiques qu'on faisait à ce moment-là, qui maintenant effectivement sont elles-mêmes datées, disait qu'en fait, lui, ce qui l'intéressait, c'était pas d'être dans une reconstitution. Enfin, il se sentait pas archéologue ou historien. Il disait, voilà, ce qui est important, c'est de retrouver des nouveaux timbres, des nouveaux modes de jeu, etc., pour renouveler justement à la fois l'interprétation et l'écoute de ces œuvres-là.
0: Vous citez Ernst Bloch, oui. Qui explique que les œuvres créatrices peuvent se reconnaître à la teneur en avenir de la réalité. Ça veut dire quoi ?
1: Alors, ça veut dire qu'Ernst Bloch, il se méfie, tout marxiste qu'il est, du poids du passé. Ça, c'est très intéressant. Et qui dit qu'en fait, une œuvre créatrice, elle découle d'un passé, d'une histoire, d'une situation historique dont on ne peut pas faire abstraction. Mais en même temps, si elle est créatrice, c'est qu'elle est riche d'un avenir, qu'elle est féconde d'un avenir, et je pense que c'est extrêmement juste, même s'il prend pas s'il prend un exemple musical justement à ce moment-là. Je pense qu'il parle de la flûte enchantée. Ce qui est intéressant, c'est qu'une œuvre elle est féconde, c'est-à-dire elle est grosse, mais vraiment ça veut dire que elle est riche en elle-même, mais en plus elle permettra à ceux qui s'y ressourcent d'avoir aussi cette profusion d'idées nouvelles. Donc c'est pas tant qu'elle clôt magistralement tout un processus passé dont elle découlerait, mais c'est qu'elle l'ouvre. Il y a une forme d'anticipation créatrice dans une œuvre qui par elle-même est achevée et vaut par elle-même. Je pense que c'est ça qu'il veut dire à ce moment-là.
0: Philippe Leroux, qu'est-ce que vous pensez de cette phrase de Tristan Murail qui dit « On entend souvent que l'avant-garde est derrière nous, que notre distance et notre perspective ne nous laissent qu'un choix, celui d'une position postmoderne. Cette idée pourtant infirmée dans mon travail quotidien de compositeur, je continue de rechercher des idées nouvelles et des matériaux nouveaux. » C'est-à-dire que, en effet, Tristan Murail veut pas se laisser enfermer dans l'idée d'un postmodernisme qui serait une fin de la nouveauté, sans pour autant revendiquer l'avant-garde pour autant.
2: J'adhère.
0: Bien.
2: Tout simplement.
0: Mais vous vous sentez vous-même, quand vous créez une nouvelle œuvre, à inventer un avenir, à vous arracher d'un passé dont vous devez être cependant très informé pour le prendre en charge quand vous créez ?
2: Oui, bien sûr. Oui, c'est ce qu'on cherche, comme disait Véronique. Ce qu'on cherche, c'est à trouver des idées qui ont un potentiel important de développement, d'existence dans le futur, qui peuvent à la fois nous mettre en mouvement, nous, en tant que personnes. Et moi je comment dire, j'appréhende une composition comme, je dirais, une nouvelle journée, quoi. C'est-à-dire que j'ai pas envie passer le mardi comme j'ai passé le lundi, si vous voulez. Voilà. C'est tout simple, c'est aussi simple que ça, je dirais. Donc, voilà, la nouveauté, elle est aussi ça, c'est-à-dire que c'est quelque chose de vital. On meurt s'il n'y a pas de nouveauté, c'est aussi simple que ça.
0: On va écouter un extrait de Germination de Jean-Luc Hervé. Jean-Luc Hervé, comment vous l'expliquez, cette œuvre ?
3: Alors, comment je l'explique ? C'est difficile. Enfin, de quel point de vue ? Du point de vue de la...
0: Je ne sais pas, mais Germination, par exemple, est-ce que ça veut dire que c'est une façon de dire qu'elles n'ont fini pas de mûrir ?
3: Enfin, disons que le terme, en fait, c'est drôle, parce que le terme est venu dans un second temps. C'était surtout une idée, c'était une pièce qui était liée à un contexte, un lieu, en fait, au départ, la création, qui se passe sur deux niveaux, on va dire, un niveau à l'intérieur, dans le sous-sol, d'ailleurs, dans l'IRCAM. Et un second niveau à l'extérieur. Donc, c'est une pièce en deux parties, une pièce de concert, qui est suivie d'une partie électroacoustique qui continue la musique à l'extérieur. Et donc, cette image de la musique qui commence à se développer dans le sous-sol, l'abri de la lumière, et qui continue son développement à l'extérieur, c'est tout de suite été pour moi l'image de la germination de la graine.
0: La croissance d'une racine.
3: Oui, c'est ça. Et donc, en plus, évidemment, cette idée de germination, moi, me plaît beaucoup. Cette idée de développement organique, c'est quelque chose qui est important dans mon travail. C'est-à-dire qu'en fait, de partir effectivement de quasiment rien et de construire quelque chose à partir de rien qui se développe et qui continue son développement dans plusieurs stades de développement. Ça, c'est un modèle pour moi, pour beaucoup de mes formes, pour beaucoup de mes pièces.

0: C'était Jean Desroyers qui dirigeait l'ensemble itinéraire dans cet extrait de Germination de Jean-Luc Hervé. Vous dites dans le livre Création musicale à Véronique Verdier que la construction d'une œuvre se déroule en deux phases successives, une phase préparatoire et une phase de réalisation. Comment vous savez que vous passez d'une à l'autre ?
1: Ah bah, en fait, oui, alors ça c'est, en disant que, je pense que Philippe dira la même chose, c'est que c'est toujours très, anxiogène de composer une pièce, enfin de dire en fait, il faut trouver une manière de faire, puis on a l'impression à chaque fois d'oublier comment on compose en fait, à chaque nouvelle pièce, on se dit, je sais pas comment on fait pour composer, donc en fait il faut trouver une méthode, c'est-à-dire c'est ce que je dis à mes élèves en fait, apprendre à composer en fait, c'est trouver une méthode de composition.
0: Mais une méthode à chaque nouvelle œuvre ?
1: Alors, non justement, alors c'est là où disons la bouteille du compositeur intervient, c'est-à-dire que on instaure des habitudes de travail et qui fait que ça rassure un peu plus et c'est là que c'est comme ça qu'on devient un petit peu plus aguerri dans la composition, enfin, à vrai dire. Et en effet, quand je compose, donc il y a effectivement deux phases. Enfin, alors c'est peut-être un peu théorique, mais quand même, il y a une phase de recherche, on va dire en fait, de recherche de nouvelles idées, qui peut prendre énormément de temps en fait, qui commence par des notations d'idées sur des petits cahiers, de toutes sortes d'idées, des idées très concrètes, des idées sonores comme je disais tout à l'heure, ou des idées plus esthétiques, ou des idées de forme. Et au bout d'un moment, il faut quand même se mettre à sa table et relire ses idées et essayer d'en faire quelque chose. Voilà. Et donc cette phase intense comme ça de génération d'idées, en fait, de génération de matériaux de toutes sortes, et ensuite d'essayer d'organiser toutes ces idées pour que ça fasse un sens, en fait. Et voilà. Alors après, c'est peut-être totalement psychologique, mais je suis rassuré quand j'ai une vision un petit peu générale de l'œuvre, de ma pièce, où j'ai un petit peu trié mes idées, et les idées que j'ai retenues, je les ai rassemblées dans un projet, qui prend souvent la forme d'un plan pour moi. Et ensuite vient la phase, je dirais, d'artisanat du compositeur, de réalisation, où là, je sors mon papier à musique et je commence à écrire la musique. C'est vraiment la phase plaisante, on va dire, avec des difficultés, mais parce que on croit qu'on a répondu à toutes les questions quand on a sa vision de l'œuvre, mais en fait, on découvre des écueils à chaque page. Mais donc, c'est peut-être en partie psychologique, mais en effet, il y a quand même ces deux moments, je trouve. Il y a un moment plus d'expérimentation et un moment vraiment d'artisanat, d'écriture. Et évidemment, ces deux moments se nourrissent l'un l'autre.
0: Donc on entend bien que dans le temps de préparation, il y a à la fois l'exploration des possibles et puis une maturation d'une sorte de principe formel va permettre la réalisation. Vous, Philippe Leroux, comme vous ne voulez pas que le mardi ressemble au lundi, ça veut dire que vous détricotez votre préparation de la veille ?
2: Ça m'arrive, oui. Je dirais pas qu'à chaque pièce la méthode change, mais je fais quand même beaucoup d'expériences à ce niveau-là aussi. Il m'arrive d'être dans une démarche proche de celle de Jean-Luc, à la différence près que peut-être le moment que je préfère, moi, c'est le début justement, qui est finalement moins anxiogène pour moi.
1: Non, le début est très agréable aussi. Oui.
0: Que le passage à la réalisation.
2: Oui, ouais. Où en plus on arrive devant des dates butoirs, etc. Et qu'il y a une espèce de jouissance incroyable au début de la page blanche où tout est possible. C'est vraiment ce tout est possible. Et bon, moi, c'est ce que j'aime. Enfin, je vois le plus. Hein, là, que je prends vraiment tout mon...
1: Tu as tout à fait raison, oui. Ce qui est le plus difficile, c'est le moment où il faut justement prendre des décisions.
2: C'est ça, oui. Parce qu'en fait, composer, ça revient principalement à ça, c'est prendre des décisions, ouais. Choisir.
0: Vous êtes tous les deux enseignants aussi, vous avez des élèves compositrices et compositeurs. Vous faites comment la différence entre un élève qui se prépare et un élève qui barbote se perd dans les possibles?
2: Oui, alors ça c'est un risque, se perdre dans les possibles, parce que il y a un moment il faut prendre des décisions, c'est difficile, ça veut dire qu'il faut faire des choix, ça veut dire qu'il faut refuser des choses. Oui, c'est compliqué. Mais après, moi je sais pas, j'ai vu beaucoup d'étudiants, ça fait longtemps que j'enseigne la composition, et j'ai vu des gens sur lesquels je n'aurais pas misé un copec au départ, qui se sont révélés des personnalités extraordinaires, et d'autres qui étaient tellement brillants qu'ils raflaient tous les prix et tout, et puis en fait qui ont végété dans leur vernis. C'est assez particulier. Hein. En ce qui me concerne, en tout cas, je n'ai vraiment jamais aucun jugement par rapport à ça. par rapport à des étudiants, surtout dès le début, parce que j'ai aucune idée de ce qui va se passer, en fait.
0: Et ah oui, donc vous êtes assez humble envers eux, finalement, quand
2: à leur vrai potentiel. Oui, on peut dire ça.
0: Pour commenter ce passage de la préparation à la réalisation, Véronique Verdier, vous mobilisez les écrits de Anton Ehrensweig, qui dit « Toute recherche créatrice, qu'il s'agisse d'une image ou d'une idée nouvelle, implique l'examen d'un nombre souvent astronomique de possibilités. On ne peut pas choisir correctement entre elles en soupesant consciemment chacune de ces possibilités qui surgissent au cours de la recherche. À le tenter, on ne ferait que s'égarer. » Précisément, il faut faire un saut spéculatif.
3: C'est un petit peu exactement ce que disait Philippe à l'instant, c'est-à-dire qu'il y a à la fois l'excitation de tous ces possibles. Hein. En fait, c'est intéressant que tu ne parles pas de l'angoisse de la page blanche, mais en fait de la jubilation d'être face à ce « tout est possible ». Mais en même temps, à un moment, il faut décider, choisir et rejeter des choses, quitte à les mettre de côté pour, enfin, je pense que c'est ce que vous dites tous les deux, pour une autre production, une autre création, enfin voilà. Alors, Ehrensweig, il est intéressant parce qu'il dit qu'en fait, on rêverait d'avoir des modalités de choix qui seraient en sorte pré-organisées, un petit peu à la manière d'une programmation d'un ordinateur super puissant. Et en fait, qu'il est heureux que ça ne se passe pas comme ça. Alors, je pense qu'après, c'est selon les compositeurs, il y a de l'intuition, il y a beaucoup d'intuition qui intervient, que l'on va, et puis aussi d'hésitation. Hein, le choix n'est pas forcément le bon choix. Mais alors, soit on refait marche arrière, il me semble, parce qu'on est toujours en capacité de reprendre les choses, soit on va au bout malgré tout. Hein. Donc ça, je pense qu'on peut pas... Ce qui est intéressant dans ce que dit Ehrensweig, je pense qu'il représente bien que on peut pas, tout en avançant, avoir tout le temps une vue de surplomb de toutes les décisions qu'on prend. Et c'est en même temps ça qui est excitant. C'est ça qui dit, il me semble.
0: Quelle est, Jean-Luc Hervé, la part du titre dans justement ce passage des préparatifs à la réalisation ? Parce que on a écouté tout à l'heure Germination, on entend dans le titre quelque chose qui relève quasiment du principe d'ordonnancement des matériaux, de tout ce que vous avez exploré. On va écouter maintenant 4. On a l'impression que c'est plus ce titre, un descriptif du matériau ou de simplement de l'effectif.
1: Oui, alors la question des titres, c'est toujours... c'est toujours un problème. Enfin, disons que, en effet, enfin, moi, j'ai dans une pièce comme 4, par exemple, en effet, j'ai choisi un titre qui est très le plus neutre possible. Enfin, j'ai un quatuor à cordes que j'appelais quatuor à cordes. Et ça, c'était une volonté, effectivement, d'essayer de se concentrer sur la musique et pas une évocation extérieure à la musique. Mais sinon, le choix des titres est, comme dans Germination, disons, un résumé un petit peu de l'idée de la pièce, pour moi. Hein. Mais j'ai adopté plusieurs positions selon les périodes et selon les pièces. C'est vrai qu'en ce moment, j'ai plutôt tendance à essayer de... Enfin, j'ai une tendance, ça commence à se terminer maintenant, à essayer d'éviter d'être le plus neutre possible. Mais c'est impossible d'être neutre quand on choisit un titre. Il évoque toujours quelque chose.

0: C'était le Berlin Piano Percussion Ensemble qui interprétait un extrait de 4 de Jean-Luc Hervé. Il y a un certain nombre de clichés sur la création artistique en général et la création musicale en particulier. Jean-Luc Hervé, est-ce qu'il faut souffrir pour créer ?
1: Oh bah, s'il fallait souffrir, on le ferait pas quand même. disons que c'est un travail comme un autre. Hein, et donc pour réaliser quelque chose, effectivement, il faut produire un effort, ça c'est sûr. Mais voilà, mais on aime ça. c'est la satisfaction du travail et de réussir quelque chose, quoi. Voilà. Mais c'est comme un instrument. Hein, c'est pas si mystérieux que ça, en fait, la composition musicale. C'est ce que j'essaie de faire comprendre des fois à des collègues instrumentistes, c'est que on n'est pas des gens avec les cheveux comme ça en l'air qui se promènent dans la rue et puis qui trouvent des mélodies, hein. Non, on est tous les jours à notre table de travail. On a aussi des méthodes pour se chauffer un peu les idées. Pour moi, par exemple, il faut se documenter, il faut lire beaucoup de musique, il faut écouter beaucoup de musique, mettre en éveil l'imagination, hein. Donc ça, c'est presque un travail de gamme pour un compositeur.
0: Philippe Leroux, est-ce qu'il faut se mettre dans un état particulier pour composer ?
2: Oui, il faut faire silence. Première chose, peut-être.
0: Laisser
2: les idées venir. Et pour ça, il faut désencombrer un peu son esprit, quoi. Donc ça nécessite concentration. En ce qui me concerne, mais je pense qu'on est assez nombreux à vivre ça comme ça, les premières étapes, c'est surtout laisser venir les choses. Surtout ne pas les fixer. Laisser les idées se poser, c'est-à-dire interagir entre elles, sans rien décider, c'est très important. Et donc pour ça, c'est une attitude assez particulière.
0: Il faut laisser flotter les possibles pour que la décision soit juste.
2: Oui, toute une première partie du travail consiste à laisser flotter les possibles, mais en même temps à les accueillir. Il y a quelque chose de l'ordre de l'accueil, c'est-à-dire à les écouter, parce que finalement. Puisqu'on a parlé de l'enseignement tout à l'heure, moi, c'est aussi quelque chose que j'essaye de faire passer à mes étudiants, c'est que un son, ce n'est pas uniquement un son, c'est-à-dire que ce n'est pas un objet son, c'est un être-objet. Enfin, c'est quelque chose qui a un potentiel de proposition aussi. Donc, enregistrer un son, c'est pas uniquement produire un échantillon, c'est aussi être à l'écoute de tout ce qui nous suggère. Donc ça, c'est une attitude à développer, ouais, très importante.
0: Parce que dans l'entretien que vous avez donné à Véronique Verdier, vous dites que dans la musique, je n'avais pour limite que celle de mon imagination et celle concrète des instruments et de leur technique. Mm-hmm. Ça veut bien dire d'élargir à la fois son imagination, mais aussi sa connaissance technique des instruments. Mais vous avez aussi renouvelé votre vocabulaire dans l'écoute des musiques électroacoustiques, ce qui vous a mani compris sur la composition instrumentale, à avoir un autre lexique de travail.
2: Oui, bien sûr. C'est-à-dire que je suis, j'essaye de profiter de tout ce qui passe à ma portée. Et quand vous avez des sons qui ont un comportement énergétique absolument extraordinaire dans l'électroacoustique, par exemple, évidemment qu'on a envie de développer tous ces nouveaux paramètres musicaux qu'on découvre dans le domaine instrumental, en fait. J'utilise beaucoup l'électroacoustique comme ça, c'est-à-dire comme une force de suggestion pour d'autres médiums.
0: Parce que oui, vous dites bien que cette pratique de l'électroacoustique vous a comme sensibilisé à la logique dynamique des sons. Mais alors si la musique électroacoustique peut comme ça élargir votre imaginaire, pourquoi pas aussi la poésie ?
2: Oh ben, la poésie élargit mon imaginaire, elle l'a toujours fait.
0: Jusque dans la description des sons ?
2: Prenons quelqu'un comme Pierre Schaeffer, par exemple, qui était à la fois quelqu'un d'extrêmement rationnel, polytechnicien, etc. Quand il parle des sons, alors il les classe d'une façon très, très rigoureuse, mais en même temps, il parle de rugosité du son, il parle de grain, il parle de... On n'est pas dans une attitude scientifique pure et dure, quoi. On est dans quelque chose où, finalement, la poésie, la poésie du son, possède un potentiel musical.
0: Et pourquoi le tennisman est une bonne image pour un de vos élèves ou...
2: Oui, j'aime beaucoup cette image-là. Parce que...
0: C'est quoi d'abord, oui.
2: L'idée du tennisman, c'est quelqu'un qui frappe avec une raquette une balle. Cette balle a une course dans l'espace et cette balle retombe. Et moi, j'en fais très souvent avec mes étudiants, effectivement, une analogie sur le plan de la dynamique des sons. C'est-à-dire qu'on imagine un son qui a un élan. Vous voyez, je vais même le chanter. Je pars, yop. Voilà, cet élan, donc une espèce d'énergie qui croît et puis qui se bloque d'un coup. Donc on est dans l'attente, en fait, de ce qui se passe. Alors ça, c'est la course du son, disons. Et puis, le son va retomber un peu plus loin. Ton, ta, ta, ta, ta, ta, ta, ta, par exemple. Donc, ouais. On va avoir... Voilà. Et chaque phase, c'est là où ça devient intéressant, c'est que chaque phase de ce geste global, là, de lancer de balle, est en relation... ils sont tous en relation les uns avec les phases de ce geste global, là, de lancer de balle, est en relation... ils sont tous en relation les uns avec les autres. C'est-à-dire que si

Postluce fait partie d'un cycle de 5 pièces, et en fait Postluce sera le prélude en réalité, parce que c'est une pièce qui est complètement un miroir d'une autre. Enfin bon, c'est un petit peu complexe encore de parler de ça. C'est un cycle qui travaille sur la notion de geste à différents niveaux, à la fois sonore et du pur geste aussi des instrumentistes, et le geste son.

0: Pierre-André Vallade à la tête de l'ensemble Maïtard dans cet extrait de Postlude de Philippe Leroux. Véronique Verdier, quand vous demandez à tous les compositeurs que vous avez pu interroger dans ce livre Création musicale s'ils écrivent leur partition à la main ou directement sur un logiciel, qu'est-ce que vous pensez que vous cherchez à savoir ?
1: Ah, c'est une bonne question. Pourquoi j'ai posé cette question ? Ben, je voulais savoir si s'ils étaient encore dans une pratique proche de l'artisanat dont parlait Philippe tout à l'heure, parce que je pense que le média qu'on utilise a quand même une incidence sur ce qu'on va écrire. Enfin, personnellement, j'ai même problème avec l'écriture, en fait, non pas musicale, mais de texte. Hein. Et moi, j'ai longtemps continué à écrire à la main sur des papier. Et maintenant, je suis passée plutôt à des plans à la main et ensuite sur l'ordinateur. Je ne sais pas si vous avez remarqué, mais le seul qui a abandonné l'écriture sur une partition, c'est Mauro Lanza, en fait. Donc, je ne sais pas si c'est un phénomène de génération ou si c'est lié au type de musique où, pour lui, le rapport au logiciel, à la programmation informatique n'est pas un outil secondaire, mais fait partie intégrante où il dit qu'il ne serait pas distingué, en fait, de ce qui fait partie d'une sorte de travail préparatoire qu'ils évoquaient tout à l'heure et la réalisation même de sa musique, en fait.
0: Il y a un élève d'Heidegger, Friedrich Kittler, qui expliquait que c'est à partir du moment où il a utilisé la machine à écrire que Nietzsche a commencé à écrire en fragments, comme s'il y avait une sorte de déterminisme technologique sur sa pensée. Mais c'est discuté, c'est-à-dire tout le monde n'est pas d'accord pour dire que c'est ça qui l'a amené à fragmentiser sa pensée. Quand Philippe Leroux, Véronique Verdier, vous interpelle sur la dimension sociale, la dimension politique que c'est de composer, vous semblez plutôt réagir à un niveau moral en disant « pour composer, il faut être généreux ».
2: Oui, effectivement, morale, oui, tout à fait. Je dirais même que pour composer, il faut, enfin, en tout cas, moi, c'est ce que j'essaye de faire, il faut viser une interaction avec le monde, c'est-à-dire que composer, pour moi, c'est pas faire une expansion de moi-même. C'est essayer de trouver plutôt, une juste relation entre le monde extérieur et puis moi-même. C'est-à-dire, et là, j'ai été très très intéressé par justement le travail de Véronique. C'est-à-dire que Véronique, elle a bien aussi vu comment, en fait, la création transformait le créateur aussi. C'est-à-dire que c'est pas à sens unique, c'est pas seulement moi, Philippe Leroux, créateur, qui inonde le monde de mon génie. Hein. C'est aussi le rapport à la matière, le rapport au monde qui, en fait, me transforme aussi. Ouais.
0: Et vous commentez aussi le lien entre vos élèves et des musiques lointaines dans le temps, c'est-à-dire que faire de la musique dite de création, c'est avoir avec le monde un rapport de conscience historique.
2: Oui, absolument. Et puis c'est le réactualiser sans

0: C'est-à-dire que moi, si j'écoute du Bach ou du Machaut, je l'écoute d'abord avec des oreilles du 21e siècle qui n'a rien à voir avec la façon dont les gens du 14e siècle écoutaient Machaut, très probablement.
1: Et encore moins avec ceux du 19e qui ne l'écoutaient pas.
0: Voilà, absolument. Même le passé, on le réactualise sans arrêt, on le revit, on le réécoute autrement. Et c'est pour ça, par exemple, Quid sit musicus, l'œuvre que vous avez diffusée, il y a une version d'une heure de cette pièce qui confronte justement, disons, une écriture ultra contemporaine avec une technologie très, très élaborée et des pièces justement du 14e siècle médiéval. Et je me souviens très bien qu'à la fin des concerts, quand cette pièce-là est jouée, les gens ne savent plus en fait qu'est-ce qui était médiéval, qu'est-ce qui était moderne. Il y a une espèce de... On finit par écouter tout de la même façon, enfin, mais dans un bon sens, c'est-à-dire dans une bonne acception du terme, c'est-à-dire qu'on... On entend ce qui est ultra contemporain dans la musique du 14e, on entend ce qui est vraiment de l'ordre de la tradition de la musique classique dans la musique nouvelle. Et voilà, moi j'ai envie d'écouter du Bach comme j'écoute du Ligeti, quoi. Mmh.
1: Et vous, Jean-Luc Hervé, quand on vous pose cette question de la politisation de l'art musical, vous vous méfiez justement de ce qui serait une posture, en fait, piédestale, d'instrumentaliser l'œuvre et d'en faire une sorte de tract?
2: Bah oui, parce que, enfin, disons que je rejoins ce que dit Philippe, c'est-à-dire que on est forcément, quand on est artiste, créateur, compositeur, on est sensible au monde qui nous entoure. Et effectivement, c'est une relation au monde, en fait. Hein, là, c'est quelque chose de cet ordre-là. Alors, la question en musique, c'est très difficile, c'est parce que la musique, c'est un art abstrait. Et en effet, moi, je ne crois pas beaucoup à musique politique en mettant des textes au programme qui vont évoquer des questions politiques, parce que ça, pour moi, ça n'a pas tellement de sens, parce que l'acte de relation au monde, il est dans le matériau même, dans l'écriture musicale, dans l'abstraction de la musique.
1: Alors, d'où la question, qu'y a-t-il de politique à entamer un rapport plus abstrait au son?
2: C'est difficile de répondre en quelques instants comme ça, mais je crois que déjà c'est ce que j'ai dit tout à l'heure, c'est la question de d'inviter à la curiosité, hein, d'inviter à une ouverture, sur le monde, à une ouverture de l'esprit, et je crois que c'est là où on a une, j'ose pas dire politique, en tout cas un propos qui a à voir avec le social et le politique, on va dire.
1: Parce que Véronique Verdier, c'est vrai qu'écouter une œuvre de Jean-Luc Hervé, c'est pas du tout la même expérience du son que celle du design sonore, par exemple, qui nous indique par un bruit d'ascenseur qu'on monte ou qu'on descend.
3: Oui, tout à fait. Moi, je pense qu'il y a quelque chose de politique, non pas dans le contenu musical, mais dans ce qu'est la musique écrite, la musique de concert en particulier. Et la musique, dans la mesure où le concert à notre époque, et on l'a bien découvert après le temps de confinement, c'est quand même la création, l'instauration d'un lieu et d'une temporalité unique, une durée longue en fait, où des gens ensemble, il y a la création d'un nous avec ce public, même si les gens ne se connaissent pas, qui fait qu'on a quand même quelque chose d'assez unique et d'assez... j'oserais dire révolutionnaire à notre époque où on a une époque d'hégémonie du virtuel, de l'ubiquité, de l'instantanéité. Jean Geoffroy dit très bien que le concert, c'est un moment unique de l'ici et du maintenant. Et en plus, dans une temporalité assez longue où, en outre, on va avoir aiguisé un sens qui est un peu... on est dans une société assez visuelle, en fait. Et là, c'est l'ouïe qui va être comme pour un repas gastronomique avec des saveurs absolument inouïes par rapport à une nourriture lyophilisée où on se nourrit juste pour manger, enfin voilà, juste pour survivre. Là, il y a quelque chose d'assez unique. Donc, indirectement, il y a quelque chose de politique, en fait, dans cette musique qui est, comme le dit Jean-Luc, très abstraite, en réalité.
0: Et, oui, moi, je trouve aussi que dans le travail de composition, on est obligé sans cesse d'inventer des solutions. Je me souviens de Bruno Latour qui avait imaginé cette école des arts politiques à Sciences Po, là, où en fait les enseignants étaient des artistes, dans l'idée que les artistes pouvaient amener aussi aux politiques une façon différente de penser, voire des solutions différentes à des problèmes, une façon d'appréhender les questions d'une autre manière. Donc ça aussi, c'est quelque chose, je dirais, qui peut concerner la politique.
1: C'est-à-dire que vous enjoignez les politiques, comme on dit, à laisser flotter les possibles avant de décider. Comme...
3: Ah oui.
0: et à essayer d'être imaginatif dans leur...
1: De la réponse.
0: Dans leur réponse. Et puis après, il y a aussi l'attitude qu'on développe par rapport à l'art lui-même. C'est-à-dire que, je dirais que, Jusqu'à maintenant, enfin, on a été quand même beaucoup. Je dirais, l'art a suivi un peu les grands mouvements politiques de colonialisme. Hein, c'est-à-dire qu'on est beaucoup dans une vision où on va imposer à l'extérieur notre vision. Il me semble que là, on est pas mal en train de travailler aussi justement sur essayer de bon, finalement, le monde est ce qu'il est maintenant. Il nous paraît éclaté, illogique, irrationnel. Et que peut-être notre travail consiste plus à trouver des relations entre ces différentes parties du monde qui n'ont plus tellement de sens, qui n'ont a priori pas de relations. Et la musique, pour moi, c'est aussi ça, c'est trouver des relations. C'est plus que d'aller dans le développement de quelque chose, mais plus trouver des relations là où il n'y en a pas, où a priori il n'y en a pas. Et ça, je pense que c'est une attitude aussi qui concerne la politique.
2: Et d'ailleurs, certaines visions du monde, en retour, nous donnent des idées pour le travail de composition. Tu parlais en fait de cette vision colonialiste, en tout cas, d'Escola dirait naturaliste. Et c'est vrai qu'il y a d'autres visions du monde qui y ouvrent des perspectives aussi dans notre champ musical. C'est le pendant, en fait, de cette relation à la politique dans le travail d'un compositeur.
1: Merci beaucoup, Jean-Luc Averon. On va se quitter en écoutant votre pièce Youpreneur d'Haïtis par l'ensemble Recherche. Merci, Véronique Verdier. On peut dire donc création musicale aux éditions de la Tour. Et merci, Philippe Leroux, y compris nous avoir accueillis à l'IRCAM pour l'enregistrement de cette émission.

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bien vous retrouver l'émission Musique et écrivain qui va être ce mois-ci consacrée à un certain nombre d'artistes et de poètes alsaciens, dont voici les noms: Eva Maria Berg, Anne-Marie Soulier, Florence Trocmé, Jean-Paul Gunstedt et Adrien Fink. Vous me permettrez parfois, ou j'espère qu'ils m'autoriseront et me pardonneront s'ils écoutent, ce que j'espère, cette émission, de parfois faire peut-être intervertir les paragraphes ou, pour la bonne marche de l'émission, non pas modifier les mots, absolument pas, mais parfois peut-être sauter un passage ou un paragraphe de leur poème. Ces auteurs, je les ai trouvés dans la revue Elsässische Literaturzeitschrift, qui est la revue alsacienne de littérature au numéro 124. Am Anfang war das Lied in der Dunkelheit, fortlos die Angst zu übertönen. Erhob sich hell die Stimme des Kindes. Au commencement était le chant dans l'obscurité, sans mot la peur a dominé. S'élevait si clair la voix de l'enfant. Ce premier poème de Eva Maria Berg, eh bien, je vous propose de, si je peux dire, l'illustrer en choisissant d'André Jolivet un récitatif de son concerto pour basson, pour orchestre à cordes, harpe et piano, avec au basson Rino Vernizzi, le New Music Studium et Antonio Plotino. J'ai choisi cette musique pour son côté sombre, son côté obscur qui était au début de ce poème. Quant à la voix claire de l'enfant, vous l'entendrez plus loin, plus dans quelques instants, au cours de cette émission. Donc voici, récitatif de Jolivet, André Jolivet.

Vous êtes toujours dans l'émission Musique et écrivain que je consacre ce mois-ci à un certain nombre de poètes alsaciens. Je suis maintenant avec les œuvres d'Eva Maria Berg et je vous propose ce deuxième paragraphe dans un chapitre, si je peux dire, qu'elle appelle Mutzik. Voici en français. Casque d'écoute, pas après pas. Le rythme s'ébranle à travers toutes les rues. Mise entre parenthèses le bruit d'une grande cité, martèle les instruments dans l'oreille. Le tympan tremble dans le retrait des hommes où personne ne dit mot à l'autre. Je vous propose, pour illustrer ce court passage, d'entendre de Thierry Esquèche, pendant 5 minutes, ce sera un extrait, une œuvre qui s'appelle « Vertige de la Croix » avec l'Orchestre National de Lille, dirigé par Jean-Claude Casadesus. Au fond, pourquoi j'ai choisi cette musique, un petit peu difficile à entendre au début, à cause aussi du côté, vous allez entendre, du côté un peu sombre, désordre de la musique en son début. Et puis à peu, va se mettre au second plan le côté bazar, le côté général, une espèce de bruit de fond. Et vous allez entendre plus nettement quelques petits sons de piano qui me semblent illustrer, au fond, la solitude d'un passant qui a son casque sur les oreilles et qui est tout entier plongé dans son écoute en retrait du monde. Voici maintenant Vertige de la Croix de Thierry Esquèche.

Vous entendiez un extrait de Vertige de la Croix de Thierry Esquèche après un poème de Eva Maria Berg. Que vais-je vous faire entendre maintenant? Eh bien, j'ai prévu un poème d'Anne-Marie Soulier. Le recueil s'appelle Polyphonie et le sous-titre Extase de la langue au passage du souffle. Il est noté Titus Carmel. Dire, toujours dire, écrire même, toujours en deçà, toujours au-delà de la vérité, mais chanter. Et d'abord emmener avec soi l'instrument des errants, plus léger même que les violons évadés des pogroms. L'espoir, à tout moment, revient d'escalader Babel. Je vous propose d'entendre le superbe lied de Schubert, d'Aubiste d'Irou, par Fischer Dieskau et Gérald Moore.

Vous entendiez chanter par Fischer Dieskau avec Gérald Moore au piano Du bist die Ruhe de Schubert. Je suis toujours en compagnie de poètes alsaciens dans cette émission Musique et écrivain. D'Anne-Marie Soulier, voici ce qui suit à propos du chant, toujours dans son recueil et sur le chapitre Polyphonie. Mon premier professeur, d'abord les pieds. Oui, les pieds. Vous savez ce que disait Birgit Nilsson. Rien de tel pour chanter Wagner qu'une bonne paire de pantoufles. Tenez-vous droite, sinon pas de colonne d'air. Bien. La respiration, le ventre, pas le thorax. Couchez-vous par terre. Oui, là, sous le piano. Vous sentirez mieux le travail du diaphragme. Essayez. Ça va? Faites-le souvent. Le larynx bien ouvert et le voile du palais soulevé. On chante ouvert et couvert. Vous comprenez? Non. Ce nom est entre parenthèses. Regardez-moi, il faut que les pommettes se soulèvent. Vous voyez? Entre parenthèses, quelle horreur. Votre visage ne doit montrer ni effort ni souffrance, même sur un texte de Baudelaire, sobriété et technique. N'oubliez pas votre foulard. Les chanteurs sont fragiles. Les autres professeurs, c'est donc un sous-titre dans ce poème de Anne-Marie Soulier. Attention à tes pieds, tiens-toi droite, tes épaules. Larynx ouvert, voile du palais plus haut. Pas de souffrance sur le visage, même dans Brahms. Technique, technique. Pas de gazette personnelle. Ne pars pas sans ton foulard. Voilà, je vous fais entendre la voix d'une magnifique soprano qui est Marilyn Horn dans un extrait de la C. Nerentola de Giacomo Rossini.

Eh bien, vous écoutiez Marilyn Horn dans l'extrait de la Cenerentola de Rossini. Enregistrement accompagné par l'orchestre du Royal Opera de Covent Garden sous la direction de Henry Lewis. Toujours dans les poèmes d'Anne-Marie Soulier, dans cette émission consacrée au poète alsacien, recueil numéro 124 de la Revue alsacienne de littérature. Autre polyphonie, chanter dans un chœur, être parmi. Présence poreuse, tout ce qui poignarde, tout ce qui rend doux. Candeur de paradis gagné à nos douleurs domptées. Douleur, beau mot qui roule et creuse vers les profonds exas. Mesure après mesure, travailler sans mesure. Devant moi une nuque maigre d'enfant puni, mais aussi la force d'une tresse blonde qui se tend sur un dos, sa ligne obstinée. Accorder aux mots leur son juste, que les spectres blancs prennent chair le temps d'un souffle obscur qui ne reviendra plus. Le mur noir des choristes est un filigrane. Dans l'écoute des différences, la paix, par qui le corps devient ni à sourire. Eh bien, écoutons une musique chorale qui nous fait entendre justement un grand cœur, et je vous propose d'entendre Heinrich Schütz, Sei gegrüßet Maria, avec l'ensemble vocal Sagittarius, accompagné par l'ensemble instrumental La Fenice.

Vous venez d'entendre une pièce de Heinrich Schütz, Sei gegrüßet Maria. Je suis toujours avec des poèmes d'Anne-Marie Soulier qui nous parle maintenant de sa présence dans un chœur et de tout le travail qui s'y fait et de son impression de poète lorsqu'elle travaille dans un chœur et qu'elle chante dans un chœur. Je cite « Renoncer au sentimental, au fébrile, à l'enthousiasme même, pour la polyphonie des haleines, le peut-être de l'extase. Cet incertain est un refuge. Taube Welt und springe, ich stehe hier und singe in gar sicherer Ruhe. » La voix grave qui sort du corps maigre de B sur le Ré où s'étagent les voix du mot sublime Freud. La joie de tous, son abondance, anagramme de l'abandon. Nous sommes immortels, cette certitude, car maintenant elle le savait, nous sommes immortels. Fin de citation. Voilà, que vous proposez après cette belle phrase, je redis le début qui me parle particulièrement lorsque l'on doit chanter en chœur, renoncer au sentimental, au fébrile, à l'enthousiasme même. Voilà, eh bien, écoutons maintenant une œuvre qui sera peut-être assez longue, mais une très belle musique, chaleureuse, pleine, de Sir Michael Tippett, A Child of Our Time. Ça sera la première partie. Le chœur et l'orchestre de la cité de Birmingham, direction par Sir Michael Tippett.

Vous venez d'entendre la première partie d'une pièce importante de Sir Michael Tippett, compositeur anglais, A Child of Our Time, avec Robinson, Walker, Garrison, Cheek comme soliste et le chœur et l'orchestre de la cité de Birmingham sous la direction du compositeur lui-même, Sir Michael Tippett. Je suis maintenant avec une autre poète que j'ai trouvée dans ce recueil de poètes alsaciens. Je veux parler maintenant de Florence, de poèmes de Florence Trocmé. Le chapitre s'appelle « Le bruit de fond de l'univers ». Je prends dans le troisième paragraphe intitulé « Le non-vouloir ». Il faut, nous rappelle Blanchot, écrire dans la défaillance, dans le non-vouloir, aller vers ce qui se dérobe, ce qui se présente comme une nappe de brouillard, une nébuleuse, une nuée de points en suspension, une masse aérienne légère vers un perpétuel inanalysable, comme le nuage d'eau et les gouttes de lumière, nées de l'alliance du soleil de fin d'après-midi et d'un vent fort se levant enfin. Ni l'eau ni le sentiment ne seront descriptibles. Pourtant, il faut tenter de les approcher dans la défaillance, le non-vouloir. Oser s'aventurer vers ce qui se défait au fur et à mesure qu'on l'approche, ou bien qui, une fois pénétré, reste diffus, insaisissable. La nappe de gouttelettes d'eau, la buée du vent, le silence bruissant, les cris d'enfants comme venus de derrière en voile auditif, de l'autre monde, les cris dans le silence, cris qui sont le silence. Poème de 2003. Très beau poème. J'espère que ma voix permet d'apprécier. Eh bien, je vous propose, après ces quelques mots, dans cette suspension, dans cette sorte de nébuleuse, des choses un peu indistinctes que l'on peut ressentir, où la rationalité n'entre pas, on est plongé dans la musique, je vous propose d'entendre du Chopin. Et notamment, la valse en do dièse mineur, opus 33, numéro 7, interprétée par Cyprien Katsaris.

Vous écoutiez la valse de Chopin en do dièse mineur, opus 33, numéro 7. Je reste un instant avec Florence Torokmé dans cette émission que j'ai intitulée « Musique et écrivain », dans laquelle je me propose de mettre en regard, de mettre en parallèle, de tenter d'illustrer par des musiques que je choisis ou qui sont parfois désignées par les textes, de rapprocher des écrivains, des poètes, avec des pages musicales. Donc, de Florence Torokmé, voici ce qu'elle écrit. Strasbourg, cloche, midi, veille de Noël au pied de la cathédrale. Midi, 12 coups, silence, suspense, 12 coups, entre parenthèses, répétita. Suspense, silence. Lorsque branle-bas, danse des marteaux, balance des cloches, vent, gong, bourdon, les graves, les sombres, les échos, tempête de sons entre les tours. Corps, mur, sol, tremble, résonne, caisse de résonance, danse le branle dans la tour là-haut. La tour prend garde. Répliques à l'infini, échos surmultipliés, vol vers les nuages. 12 par 12 et 12 douzaines de douzaines, gong, regong, branle et bourdon. Appel, volée de son oiseau, oscillation réfractée, fractale de son. Résonnement, résonance, cuivre, fonte, métal en fusion. Cloche, cloche de Strasbourg. 24 décembre 2003. C'était un poème de Florence Torokmé. Que faire d'autre si ce n'est que vous faire entendre 30 belles secondes ou pratiquement 30 secondes de cloche.

Vous entendiez une volée de cloches après le poème de Florence Trocmé. Toujours de cette poète, poétesse ou poète, un autre extrait. Au chapitre 2, elle lui donne le titre 365 sons. Son numéro 1, To Beep or Not To Beep. Tout à l'heure, sortant de la bibliothèque, je cite bien sûr, avec un stock conséquent de livres et de disques, poésie, Welter, Pessanha et Sofia de Mello, Breiner et musique contemporaine, Cage, Celsi et Ligeti. Parenthèse fermée. J'ai entendu mon passage dans Les portiques antivols se matérialiser par une sonnerie stridente. Nouvelle démagnétisation des emprunts, second passage au pilori et ouf, ni entendu ni connu. Point de suspension. De façon plus générale, comment ne pas évoquer cet univers de bip en tout genre, de sonneries, de téléphones, d'alarmes, auto, de klaxons, de sirènes d'ambulance, de police ou de pompiers. Le bipède bip. Son numéro 2, Aosti Fernote. Philippe Hersant. Depuis ces quelques notes entendues à l'improvise dans la chapelle de la Pitié-Salpêtrière, l'envie d'en entendre davantage me poursuivait. Et ce matin, coup de chance, de la trouvaille de son disque « Der Wanderer », œuvre chorale, où je découvre que par les chemins du hasard et de Louis, je suis de nouveau en territoire de poésie, et précisément sur ce que je désire, la poésie dans le futur, du rapport des musiciens contemporains et de la poésie, mais aussi des poètes et de la musique. Le disque, en effet, est construit sur plusieurs rencontres poétiques de Philippe Hersant. Avec la poésie classique chinoise, traduite notamment par François Cheng, mais aussi avec Georg Trakl pour Der Wanderer, une sorte de barcarolle funèbre qui s'achève sur une vision de fin du monde. Autour des vers, et je vous lis les deux derniers vers de ce poème en traduction française, et lui s'en revient le long des berges vertes, bercé sur une noire gondole à travers la ville écroulée. Nous allons l'entendre, ce Wanderer de Hersant, mais je continue un petit peu le son numéro 3 de Florence Trocmé. Dans un café, discriminé, laissez les sons, les voix, les bruits ambiants s'égaliser sur un même plan. Laissez les notes dominantes toucher la conscience, puis la quitter. Vertige kamzi immédiat, polyphonie inouïe, richesse sonore sémantique inextricable. Sommes-nous affectés en profondeur par cet univers sonore? Qu'est-ce que l'aveugle construit, imagine, visage, mouvement, tension, entre parenthèses, c'était, à l'écoute d'un tel magma? Voilà, écoutons donc de Philippe Hersant ce fameux, le début en tout cas de Der Wanderer, non, je crois que je vous ai mis l'intégrale, dans l'interprétation de l'Orchestre National de France sous la direction de Jonathan Darlington.

C'était pour illustrer le poème de Florence Trocmé, Der Wanderer de Philippe Hersan, interprété par le chœur de Radio France, l'Orchestre National de France, sous la direction de Jonathan Darlington. Vous êtes toujours à la mission Écrivain et musique, ou musique et écrivain, et qui est consacrée ce mois-ci à la Revue Alsacienne de Littérature, au numéro 124. Je change maintenant de poète, et voici les poèmes de Adrien Finck, Fragments de stèle. Albert Schweitzer, mis en italique. Ogive, certitude de porter le destin. Cathédrale est sans crainte. Et la fugue qui sait où elle va. Elle est sans inquiétude. Mais l'homme a mal. Charles Munch, héros de mes années d'orage. Mais il n'a pas misère de mots, car musique est meilleure, même quand penché sur tous les éclairs des cordes, arrêtant la mesure, il murmure « More hurt ». Voilà quelques poèmes très courts. La page est plutôt pleine de blancs que de mots en italique, mais voilà, il évoque la figure de Schweitzer et celle de Charles Munch. Je vous propose d'entendre des musiques... Quand il y a le mot cathédrale, quand il y a le mot fugue, évidemment, on a envie d'entendre de l'orgue. Et c'est ce que je vous propose maintenant. Avec le concerto en la mineur BWV 593. Et ce sera Daniel Maurer à l'orgue de Saint-Thomas de Strasbourg.

vous entendiez, après un poème, deux petits poèmes d'Adrien Fink, Albert Schweitzer et Charles Munch, toujours pris dans la revue de littérature numéro 124, vous veniez d'entendre eh bien, le concerto en la mineur BWV 593 de Jean-Sébastien Bach, interprété par Daniel Maurer à l'orgue de Saint-Thomas. Je prends maintenant quelques passages de Jean-Paul Gonstedt. Musique de la pluie. Il pleut des cordes et il bruine des violons, entre parenthèses parfois dingres. Fermez la parenthèse. Il pleut des cordes et il grésille des contrebasses. Point. Il pleut des cordes et il grêle des guitares. Point. Il pleut des cordes et quand vient l'hiver, il neige des tintements de cloches et se déchaînent toutes ces interminables tempêtes de chants de Noël à déferler en crescendo sur la terre, mais presque inaudibles pour nos cœurs. Point. Et alors que les exécutants de ces folles cantates se persuadent que cet immense méli-mélo aboutirait à l'universelle euphonie, ce ne sera que cacophonie générale à définir, entre parenthèses peut-être, comme une extra-divine dissonance. Voilà ce poème qui se termine par trois points de suspension de Jean-Paul Gonstedt. Eh bien, entendons. Quand vient l'hiver, il neige, tintement des cloches. Je vous fais entendre à nouveau une brève séquence de cloches, mais de cloches plus joyeuses que celles de tout à l'heure, qui évoquaient plutôt les cloches du 10h de la cathédrale. Voici à la fois une sonnerie de cloches, des cloches joyeuses, qui fait un petit peu penser à Noël. Et puis, pour terminer cette émission, je vous propose le chant de Noël, le chant traditionnel « O do fröhliche » par l'ensemble vocal filigrane dans le disque dirigé par Philippe Eschler, disque des « Tringvagels ».

Eh bien, après ce chant au doux frelicheux, restons dans l'ambiance de Noël et je vous propose quelques aphorismes que j'ai trouvés dans le livre de poche Trésor de la poésie populaire. À la Saint-Éloi, les jours s'allongent du cri d'une oie. Noël au pignon, pas cotisant. Quand il fait clair pendant la messe de minuit, il fera clair dans les granges. À la Saint-Thomas, cuis ton pain, lave ton drap, dans 3 jours, Noël t'aura. À la fête de Saint-Thomas, les jours s'agrandissent d'un pas. Tel jour est Noël, tel jour est l'an, tel jour est la Saint-Vincent. Neige au blé est tel bénéfice comme au vieillard la bonne pelisse. À Noël, les moucherons apportent les glaçons. À la Grand-Saint-Jean, l'oiseau sur le gant. Soleil d'hiver, amour de paillarde, tard vient et peu s'attarde. Pluie d'orage dans les avants empêche l'hiver d'être en son temps. Le jour croît à la Sainte Luce autant que le sceau d'une puce. Arc-en-ciel du matin fait tourner les moulins, arc-en-ciel du soir essuie les toits. Firmament bien étoilé, changement de temps peu éloigné. Voilà quelques dictons, disons, populaires, trouvés dans le livre « Trésor de la poésie populaire ». Je vous propose maintenant d'entendre d'autres chansons de Noël interprétées par la maîtrise de la cathédrale de Strasbourg avec à l'orgue Bertrand Struber. J'ai choisi « À Noël, les cloches sonnent, il est né le divin enfant » et « La marche des rois ». Les harmonisations sont de Bernard Struber, qui a été un des fondateurs de la classe de jazz du Conservatoire de Strasbourg, un remarquable musicien.

après ces chants de Noël, je vous propose d'en lire quelques-uns. Il y a une telle littérature dans tous les pays du monde à propos de cette naissance de ce petit enfant Dieu au cœur de l'hiver que le nombre en est absolument incroyable. Et voilà, il faudrait tellement de temps pour les entendre tous. Voici par exemple l'un d'eux. Noël nouveau est venu. Noël nouveau est venu de nos pères attendus, de paradis descendus, ou bas en terre, pour acquérir ce qu'Adam avait perdu. En très grande humilité, Dieu en sa nativité voulut être en pauvre lieu, ou, refrain, bas en terre, pour acquérir ce qu'Adam avait perdu. Troisième couplet, au bœuf et à l'âne Martin pour le chauffer un tantin, fut présenté presque nu, ou, et le refrain revient. Un autre. Le Fils de Dieu, né cette nuit, tout nu, s'endort dans un réduit. Comme on apporte de la paille, Joseph a dit, l'enfant sommeille. Doucement dort l'enfant, ne fait pas de bruit. Doucement l'enfant dort, ne faut pas de bruit. Les angelets, pour l'annoncer, vont dans les airs, crier, chanter,

L'un sonnait dans une trompette, un autre avait une musette. Doucement, l'enfant dort, ne faut pas de bruit. Doucement, l'enfant dort, ne faut point de bruit. Un savetier tout écarlate voulut chanter Magnificat. Mais comme il commençait la note, Joseph lui ôte sa calotte. Doucement, l'enfant dort. Un vieux moine, un peu endormi, voulut caresser le petit. Comme il lui chatouillait la nuque, Joseph lui tire sa perruque. Doucement, dort, et voilà le refrain qui revient. Il y avait aussi l'âne attaché, de lui personne n'a pitié. Quand on lui tire la codette, fait un grand bruit de castagnette. Doucement, etc., refrain. Paraît que le bœuf avait faim, mais derme, il n'en a pas un brin. Faudrait pas croire qu'on l'oublie, c'est plutôt par étourderie. Doucement, l'enfant dort, ne faut point de bruit. Voilà un de ces Noëls populaires. Il y a aussi, bien sûr, des Noëls beaucoup plus savants et beaucoup plus d'une écriture toute différente de ces chansons populaires. Par exemple, le fameux Minuit chrétien. Minuit chrétien, œuvre du compositeur Adolphe Adam, qui a écrit en 1841 le ballet Gisèle. Et c'est lui qui a écrit cette musique de Minuit chrétien sur la demande du curé de la ville d'Uzès qui lui avait commandé un cantique pour la messe de minuit 1847. Minuit chrétien, c'est l'heure solennelle où l'homme Dieu descendit jusqu'à nous. Pour effacer la tâche originelle et de son père arrêter le courroux. Le monde entier tressaille d'espérance en cette nuit qui lui donne un sauveur. Peuple à genoux, attend ta délivrance. Noël, Noël, voici le Rédempteur. Noël, Noël, voici le Rédempteur. Le Rédempteur a brisé toute entrave, la terre est libre et le ciel est ouvert. Il voit un frère où n'était qu'un esclave. L'amour unit ceux qu'enchaînait le fer. Qui lui dira notre reconnaissance? C'est pour nous tous qu'il naît, qu'il souffre et qu'il meurt. Peuple debout, chante ta délivrance. Noël, Noël, chantons le Rédempteur. Si j'emploie un ton un petit peu solennel, et c'est pas par moquerie bien sûr, mais c'est parce que la musique que nous n'entendrons pas aujourd'hui, mais est tellement grandiose, je crois que ça a fait les beaux jours de Tino Rossi et d'autres chanteurs et d'autres chorales, que voilà, le ton de la voix, j'ai essayé de l'adapter. Je pourrais en lire beaucoup, mais je pense que maintenant nous allons entendre aussi des Noëls. Je vous propose par les petits chanteurs à la croix de bois, Noël tchèque, et Nous sommes les bergers.

0: Eh bien, nous terminons maintenant cette émission de musique et écrivain. J'accepte très volontiers vos remarques et critiques et suggestions et propositions d'auteurs et de musique. Vous connaissez tous le numéro de téléphone d'Accent 4, vous êtes sans doute abonnés. N'hésitez pas à m'en faire part, ça me sera sans doute d'une grande aide. Voilà, au mois prochain. Au revoir, chers auditeurs.
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1: Amis auditrices, amis auditeurs d'Accent 4, soyez les bienvenus pour ce nouveau numéro de notre émission de Baroque et d'ailleurs, aujourd'hui consacrée à la musique pour clavier de Wolfgang Amadeus Mozart. Nous chercherons en particulier à jouer avec les claviers, en partant du piano moderne sur lequel la musique de Mozart nous est si familière, les sonates et les concertos par exemple, pour balayer très brièvement, en moins de 2 heures, de multiples possibilités offertes aujourd'hui aux mélomanes de se confronter à cette musique. Il sera bien entendu question de plusieurs types de claviers anciens qui existaient à l'époque de Mozart, comme en premier lieu le clavecin, mais aussi le pianoforte et, plus rare, le pantalon. Mais pour commencer, voici une version un peu plus classique pour nos oreilles modernes, le premier mouvement de la première sonate Köchel 279 au piano, sous les doigts de Fasilset, un morceau enregistré dans le cadre de son intégrale des sonates pour piano de Mozart pour le label Warner. Une très belle version, comme vous allez pouvoir en juger.

Nous écoutions sous les doigts de Fazil Say le premier mouvement Allegro de la sonate numéro 1 en ut majeur, Köchel 279 de Mozart, une œuvre composée en 1775, ici enregistrée dans la grande salle du Mozarteum de Salzbourg à l'été 2014, dans le cadre de l'enregistrement de l'intégrale des sonates de Mozart pour Warner par le grand pianiste Fazil Say. Mais Mozart n'a pas composé cette œuvre pour le piano, puisqu'elle n'en exploite pas les caractéristiques comme de jouer sur l'intensité du son. Je vous propose donc d'entendre ce que cela peut donner au clavecin, clavier qui était à la disposition de Mozart lorsqu'il composa cette sonate en 1775. Je vous en propose l'enregistrement réalisé par Constance Taillard en 2021 pour le label Soupir Éditions.

Nous écoutions l'intégralité de la sonate numéro 1, Köchel 279, de Mozart, sous les doigts de Constance Taillard au clavecin, un enregistrement réalisé en 2012 sur un clavecin de Frédéric Ball et Anthony Saidet, d'après un modèle de Gottfried Silbermann, donc une esthétique saxonne, vers les années 1735. Avant d'être joué sur piano, cette musique le fut sur pianoforte. Parmi les réalisations des œuvres de Mozart pour le clavier, signalons celle de Christian Bezuidenhout sur un pianoforte de Paul McNulty, d'après un modèle de 1802 environ, du facteur viennois Anton Walter et fils. Voici le rondo en ré majeur, Köchel 485, de l'année 1786, enregistré ici à Londres en 2010.

Nous entendions un pianoforte du facteur Paul McNulty, d'après un modèle de 1802 environ, du facteur viennois Anton Walter et fils. Il était joué par Christian Beswiedenhout, qui interprétait ici le rondo en ré majeur, Köchel 485 de Mozart, un enregistrement de 2010. Poursuivons avec une œuvre à l'origine écrite pour violon et piano en 1778, la sonate en La majeur, Köchel 305, de Mozart, bien évidemment, mais ici dans une version pour psalterion et pianoforte. Le psalterion, aussi appelé tympanon, étant un instrument qui, dans sa version à cordes frappées, a fortement influencé la facture de pianoforte tout au long du XVIIIe siècle, notamment par l'intermédiaire d'un instrument appelé pantalon ou pantaléon, construit et promu par un certain Pantalon Ebenstreit, musicien saxon fort célèbre dans la première moitié du XVIIIe siècle. Le principe des cordes frappées par des morceaux en bois inspira des facteurs de clavecin puis de pianoforte, un clavier actionnant les marteaux en lieu et place des mains de l'instrumentiste. Ces instruments étaient appréciés pour leur résonance particulière, et ce jusqu'à la fin du XVIIIe siècle. Les enregistrements comme celui que nous allons entendre nous font réfléchir et reconsidérer le perfectionnement du pianoforte en prenant en compte l'existence de ce fameux pantalon aux sonorités.

Nous écoutions la sonate en La majeur, Köchel 305 de Mozart, une œuvre écrite originellement pour violon et piano et ici donnée dans une version pour pianoforte et psaltérion. Une occasion d'entendre les sonorités toutes particulières de cet instrument qui inspirera les facteurs de pianoforte dans la seconde moitié du XVIIIe siècle en particulier. L'évolution de la musique pour clavier ne s'est pas achevée avec le perfectionnement du piano moderne. Il ne faudrait surtout pas oublier le piano à bretelles, bien évidemment. Lui aussi peut se prêter merveilleusement bien à la musique de Mozart, même si, là, impossible de prétendre que le compositeur ait pu l'envisager, contrairement aux instruments précédemment évoqués et entendus. Pour mettre tout le monde d'accord, il suffit d'entendre le maestro Richard Galliano pour en être convaincu, ici en compagnie d'un quintet à cordes.

Nous entendions Richard Galliano à l'accordéon en compagnie d'un quintet à cordes composé de Bertrand Cervera et Stéphane Enoch au violon, Jean-Paul Minali-Bella à l'alto, Raphaël Perrault au violoncelle et Sylvain Le Provost à la contrebasse. Il s'agissait d'un enregistrement réalisé en 2016 pour le label Deutsche Grammophon du très fameux Rondo à la turque, troisième et dernier mouvement de la sonate pour piano en La majeure, Köchel 331. Si nous nous sommes arrêtés depuis le début de cette émission sur le clavier mozartien, face à lui-même, ou presque, abordons à présent le piano dans son rôle concertant, c'est-à-dire face à une masse et à un volume sonore autrement plus imposant que ceux d'un violon ou d'un quintet à cordes. Si cela aurait paru risqué il y a quelques décennies, aujourd'hui de nombreux artistes sont passés par là et ont démontré que le piano forte, c'est-à-dire le piano tel que Mozart le connaissait, pouvait affronter tout un orchestre, même si cela ne peut se faire bien sûr qu'avec quelques précautions. Voici ce que proposait déjà Patrick Cohen, en compagnie de l'ensemble baroque de Limoges de Christophe Coin en 1998. Écoutons le premier mouvement Allegro du justement célèbre concerto numéro 9 en mi bémol majeur, Köchel 271, dit concerto jeune homme. Patrick Cohen joue d'un piano forte d'esthétique viennoise du facteur Christopher Clark d'après Anton Walter.

Nous entendions le pianiste Patrick Cohen, ici sur un pianoforte du facteur Christopher Clark d'après Anton Walter, un instrument donc d'esthétique viennoise. Il était en compagnie de l'ensemble baroque de Limoges, placé sous la direction de Christophe Coin. Ses interprètes nous jouaient le premier mouvement Allegro du concerto numéro 9, Köchel 271 de Mozart. Sans recourir à tout un orchestre, le pianoforte prend sa place au cœur des foyers musiciens de la fin du XVIIIe siècle et du début du XIXe siècle. Voici un minuscule aperçu de ce qu'un pianoforte peut apporter au sein d'un quatuor mozartien où il côtoie un violon, un alto et un violoncelle. Nous allons entendre le troisième et dernier mouvement, Allegretto, du second quatuor avec piano, Köchel 493 en mi bémol majeur, par Stéphanie Paulet au violon, Diane Schmela à l'alto, Mathurin Matarel au violoncelle et Daniel Isoire, qui joue d'un pianoforte de Ryo Yoshida, à la construction duquel il a lui-même contribué, d'après un modèle de Johann Andreas Stein.

Nous écoutions le troisième mouvement, Allegretto, du Quatuor en mi bémol majeur, Köchel 493 de Mozart, par quatre musiciens de la Petite Symphonie, un instrument à géométrie variable, ici avec Stéphanie Paulet au violon, Diane Schmela à l'alto, Mathurin Mattarel au violoncelle et Daniel Isoir, qui jouait d'un pianoforte à la construction duquel il a lui-même contribué avec le facteur Ryo Yoshida, un instrument copié d'un modèle de Johann Andreas Stein. Johann Andreas Stein, né en 1728 et mort en 1792, fut l'un des facteurs d'instruments qui contribua le plus à l'évolution du pianoforte. Installé à Augsbourg, il avait été formé à Strasbourg auprès du facteur Jean-André Silbermann, bien connu des amateurs d'orgue en Alsace. À parcourir, comme nous le faisons aujourd'hui, le chemin qui amena du clavecin au piano, nous pourrions en oublier qu'au XXe siècle, des artistes, au début des pionniers, puis de plus en plus nombreux, parcoururent le chemin inverse. Ainsi, la grande Wanda Landowska, l'une des stars musicales de son temps. Elle se fit en particulier la défenseuse acharnée de la musique baroque et du clavecin, mais nous allons l'entendre ici au piano, avec l'une des versions les plus belles et les plus émouvantes qui soient du Rondo en la mineur, Köchel 511 de Mozart. Un enregistrement de 1956.

Nous entendions la grande Wanda Landowska interprétant le rondo en la mineur, Köchel 511 de Mozart, dans un enregistrement de 1956. Pour clore cet aller-retour dans la musique de Mozart, du clavecin au piano et du piano au clavecin, retrouvons Constance Taillard au clavecin dans l'album qu'elle a enregistré en 2021 des œuvres de Mozart. Après la sonate numéro 1 Köchel 279, entendue en début d'émission, voici la sonate numéro 15 en Fa majeur, Köchel 533. Constance Taillard joue d'un clavecin de Frédéric Ball et Anthony Saidy, d'après Gottfried Silbermann. Nous l'entendrons dans son intégralité avec ses trois mouvements, Allegro, Andante et Rondo Allegretto.

Nous écoutions Constance Taillard sur un clavecin de Frédéric Ball et Anthony Saidi, d'après Gottfried Silbermann. Elle nous interprétait la sonate numéro 15 en fa majeur de Mozart, un enregistrement réalisé en 2021 pour le label Soupir Édition. Terminons cette émission avec un clin d'œil, avec le fameux rondo à la turque entendu tout à l'heure, cette fois sur un bien étrange clavier.

Vous aurez peut-être reconnu les Swingle Singers, ici dans une interprétation a cappella, comme il se doit, du rondo final de la sonate pour piano numéro 11 de Mozart. Ainsi s'achève cette émission, qui était aujourd'hui consacrée à la musique pour clavier de Mozart. Un grand merci à Lucas Burkia pour la réalisation technique. Dans quelques instants, la suite de votre programme musical sur Accent K, clavier de Mozart. Un grand merci à Lucas Burkia pour la réalisation technique. Dans quelques instants, la suite de votre programme musical sur Accent 4. Ne quittez pas.

ni tout à fait la même, ni tout à fait une autre. Bonjour à tous, c'est toujours un grand plaisir de vous saluer en vous sachant fidèle à l'écoute de cette émission qui poursuit l'objectif, modeste et ambitieux à la fois, de vous faire redécouvrir des œuvres que vous croyez bien connaître, et ce par le biais de transcriptions ou de versions alternatives. Le compositeur et arrangeur américain Uri Caine s'est ainsi saisi, dans un album intitulé Wagner et Venezia, de plusieurs pages orchestrales du maître pour les réinventer dans une optique chambriste. L'idée d'enregistrer l'album en public à Venise, ville que Wagner adorait et où il est décédé, qui plus est dans les hôtels et cafés où il se rendait régulièrement, leur confère une émotion supplémentaire. Débarrassées des masses orchestrales, elles nous apparaissent dans leur beauté nue, simple, presque primale, et là où l'original nous emportait par sa puissance, elles nous bouleversent par leur intériorité. Ici s'achèvera Tristan, malgré les tourmentes du monde, notait Wagner dans son journal en 1858. Pour réinventer le final de Tristan und Isolde, Uri Caine a choisi seulement quelques cordes, deux violons, violoncelle et contrebasse, avec un piano et un accordéon. Et je trouve que le résultat vaut d'être découvert.

Hurricane et son ensemble recréaient le Liebestod, extrait de Tristan und Isolde, de Wagner. Dans une optique similaire, son beau-père, Franz Liszt, a lui-même transcrit pour un petit ensemble de chambre, en l'occurrence un trio avec piano, une de ses rhapsodies hongroises, la 9e, sous-titrée « Carnaval de peste ». Écrite en 1847 pour piano à deux mains, elle fut également transcrite pour piano à quatre mains par le compositeur, qui supervisa aussi son orchestration par Franz Doppler. Si cette rhapsodie est peut-être moins célèbre que la 2e, par exemple, elle n'en demeure pas moins représentative de ces pièces où Liszt rend hommage au folklore de son pays natal, l'adjonction des cordes au piano contribuant à en renforcer le caractère populaire. Nous l'entendrons par le Takács Piano Trio.

C'était de Franz Liszt, la rhapsodie hongroise numéro 9, sous-titrée Carnaval de Pest, dans une transcription du compositeur lui-même pour trio avec piano, ici le trio Takács. Changeons totalement d'atmosphère à présent pour écouter d'Edward Elgar, The Music Makers, opus 69, sur un poème d'Arthur O'Shaughnessy. Pourquoi ai-je choisi cette œuvre ? Tout simplement parce qu'elle a en quelque sorte constitué un réservoir d'idées musicales pour le compositeur, dans lequel il n'a pas hésité à piocher au fur et à mesure de ses besoins. En effet, la longue gestation de l'œuvre est à l'origine d'un important carnet d'esquisses isolé que le compositeur réutilisa dans plusieurs œuvres publiées entre-temps, c'est-à-dire avant sa création en 1912. On entendra ainsi notamment les deux thèmes les plus marquants des variations Enigma, mais le mélomane rompu à l'œuvre d'Elgar reconnaîtra également des bribes du concerto pour violon de Gerontius ou des Sea Pictures, sans que l'unité de l'œuvre en soit altérée. Les autres pourront découvrir, le cas échéant, une fresque chorale puissante, magnifiquement interprétée par la contralto Felicity Palmer, le chœur et l'orchestre symphonique de Londres, tous placés sous la direction de Richard E. Cox, un compact EMI.

Richard Hickox dirigeait le chœur et l'orchestre symphonique de Londres dans The Music Makers, opus 69 d'Edward Elgar. Felicity Palmer en était la contralto soliste. Elgar n'a pas hésité à se mesurer à l'art de la transcription en orchestrant la Fantaisie et Fugue en ut mineur, BWV 537 de Jean-Sébastien Bach. Il voulait ainsi montrer la splendeur, la grandeur et le brillant que Bach aurait donné au son s'il en avait eu nos moyens, selon ses propres mots. Nul doute que sa profonde connaissance de l'œuvre d'orgue de Bach qu'il jouait lui-même a contribué à la réussite de cette adaptation, même si l'objectif esthétique peut nous sembler aujourd'hui quelque peu, disons, incongru. J'ai choisi de vous en faire écouter la version de Yoav Talmi avec l'Orchestre symphonique de Québec paru chez Atma.

Jean-Sébastien Bach, orchestré par Édouard Bellegarde. Vous venez d'entendre la fantaisie et fugue en ut mineur BWV 537 par Yoav Talmi et l'Orchestre Symphonique de Québec. Bach est vraisemblablement le compositeur qui a suscité le plus de transcriptions ou d'arrangements. À l'époque classique et au début du romantisme, ces transcriptions avaient pour but de faciliter la diffusion des œuvres du cantor de Leipzig, écrites dans un style musical qui ne correspondait plus aux attentes des mélomanes de l'époque. C'est ainsi que, à la suite de Mendelssohn, Robert Schumann entreprit de moderniser les sonates, partita et suites pour violon seul ou violoncelle seul, en leur adjoignant un accompagnement de piano. J'ai déjà eu l'occasion de vous faire entendre ce que donne la cinquième suite pour violoncelle. Je vous propose, avec l'andante de la sonate pour violon en la mineur BWV 1003, un aperçu du résultat étonnant de ce traitement sur les œuvres pour violon. Mayumi Hirasaki au violon est accompagnée par Christine Schoensheim qui joue une copie d'un pianoforte Pleyel.

Mayumi Hirasaki et Christine Schornsheim étaient les interprètes de l'andante de la sonate pour violon en la mineur BWV 1003 de Jean-Sébastien Bach, pourvu par Robert Schumann d'un accompagnement de piano. De quoi certainement accrocher un peu l'oreille du mélomane d'aujourd'hui, souvent à la recherche de l'interprétation la plus authentique possible, notamment dans la musique baroque. Restons avec Schumann, qui fut lui aussi l'objet de mains arrangements. La transcription pour piano et orchestre du Concertstück pour 4 corps opus 86 n'est peut-être pas de Schumann lui-même, bien qu'il en soit cité comme l'auteur dans les différentes éditions. L'expression pianistique manque d'ambiguïté et semble parfois mécanique. Qu'importe, cette version n'est vraisemblablement des difficultés à faire exécuter l'œuvre originale en concert en raison des prouesses techniques requises des cornistes, présente l'intérêt majeur de faire entendre plus clairement l'accompagnement orchestral fouillé qui se perd un peu dans la version originale. Rendons grâce à Mario Venzago de nous la restituer dans le cadre de l'anthologie orchestrale qu'il a enregistrée pour Novalis avec l'Orchestre symphonique de Bâle. Au piano, Paolo Bordoni.

Paolo Bordoni, Mario Venzago et l'Orchestre Symphonique de Bâle étaient les interprètes du Concertstück pour piano et orchestre en fa majeur de Robert Schumann, d'après le Concertstück pour 4 corps opus 86. On connaît l'admiration que Schumann vouait à Franz Schubert et à ses divines longueurs, pour reprendre ses termes. Je vous propose, pour terminer ce programme, de découvrir comment Charles Koechlin, remarquable orchestrateur, a métamorphosé en 1933 la célèbre Wanderer Fantasie Deutsche 760 pour piano en une partition purement orchestrale. Elle devait soutenir une chorégraphie de Georges Balanchine pour les ballets russes. Le critique parisien Pierre Lalot, fils du compositeur, a écrit « Koechlin l'a orchestré avec un goût sûr, un tact parfait, un sentiment juste et profond de l'expression et de la sonorité instrumentale qui conviennent à Schubert. À vous d'en juger grâce à l'interprétation précise et colorée de l'Orchestre symphonique de la radio de Stuttgart placé sous la baguette de Heinz Holliger. »

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1: Le poème de Charles Cros, intitulé « Le fleuve », commence ainsi. « Ravi des souvenirs clairs de l'eau dont s'abreuve la terre, j'ai conçu cette chanson du fleuve. » En fait, l'expression « chanson du fleuve » convient bien à l'émission que je vous propose aujourd'hui, toute consacrée aux fleuves et rivières. Bonjour à toutes et tous. Voici Du cœur à l'ouvrage, votre émission toute vocale et chorale. Et aujourd'hui, tout aquatique, ça commence maintenant.

cours de l'émission, des fleuves, je vous en proposerai plusieurs. Mais l'un reviendra comme une sorte de fil conducteur, l'Euphrate. L'Euphrate, coulant aux alentours de Babylone, est tel qu'évoqué dans le psaume 137 ou 136 selon la numérotation qu'on utilise. Ce psaume qui évoque la déportation des Juifs vers Babylone par le roi Nabuchodonosor 6 siècles avant Jésus-Christ. Ainsi, ouvrons avec 5 pièces de la Renaissance, toutes inspirées par ce psaume et utilisant la traduction française célèbre de Clément Marot, étant assis, ou étant assis, puisque ça s'écrivait avec un S à l'époque, étant assis aux rives aquatiques. Étant assis aux rives aquatiques de Babylone, nous pleurions mélancoliques, nous souvenant du pays de Sion. Première version, sans doute la plus célèbre, celle de Claude Goudimel, puis celle de Clément Jeannequin, très ressemblante, mais quelque peu enrichie, vous l'entendrez, et encore celle de Pascal de Lestocart avec une harmonisation différente, puis avec Jan Pieterszoon Swillink. On est dans la Renaissance tardive, aux frontières du baroque, avec là encore un contrepoint qui se sophistique. Et enfin, une rareté publiée sous le nom d'Abel, sans autre information patronymique ou de date, même si l'enregistrement que je vous propose se réfère à Carl Friedrich Abel, compositeur allemand du XVIIIe siècle, je préfère rester sur l'incertitude de l'attribution de cette pièce surprenante qui n'utilise qu'une strophe et demie du célèbre psaume, du célèbre texte, et qui ne sonne pas vraiment comme de la musique du XVIIIe, mais bien comme de la musique de la Renaissance.

5 versions de Étangs assis aux rives aquatiques. D'abord Claude Goudimel par l'ensemble Claude Goudimel, dirigé par Christine Morel. La version Clément Jeannequin par l'ensemble Jacques Moderne, dirigé par Joël Subiette. La version Pascal de l'Estocard par l'ensemble Clément Jeannequin, dirigé par Dominique Wyss. Et la version Sfeelink par le chœur de chambre des Pays-Bas, dirigé par Philippe Herweg. Et enfin, du mystérieux Abel, Étangs assis aux rives aquatiques, par l'ensemble Circé. Restons encore en référence à l'Antiquité en nous approchant d'un autre fleuve, l'Ilissus, ou Ilissos. Fleuve coulant aux proches alentours d'Athènes et au bord duquel Socrate aimait marcher et réfléchir. C'est dans l'Ilissus que Victor Hugo puise l'eau dans laquelle Sarah la baigneuse va se prélasser. Sarah, belle d'indolence, se balance dans un hamac au-dessus du bassin d'une fontaine toute pleine d'eau puisée à l'Ilissus. En 1834, Hector Berlioz met ce poème en musique. Sa composition connaîtra plusieurs versions et je vous en propose la version définitive de 1849 pour trois chœurs et orchestre. La musique, riche et libre, ne suit aucun modèle. Au contraire, elle évolue pour coller au plus près, au plus juste, au récit qu'elle soutient. La musique se veut proche des images du texte, le balancement du hamac dans lequel Sarah se repose, l'écoulement de l'eau, musique voluptueuse comme Sarah la baigneuse qui, suivant la douceur de l'eau, se rêve en capitaine ou en sultane.

C'était d'Hector Berlioz, Sarah la baigneuse, opus 11, une ballade, dans la version ici du chœur et de l'orchestre symphonique de Montréal, dirigé par Charles Dutoit. On se retrouve à nouveau au bord des eaux babyloniennes avec deux pièces françaises très conséquentes, composées sur la version latine du psaume. D'abord, Super Flumina Babylonis, grand motet, composé par Henri Dumont pour la chapelle royale durant les années 1670. Henri Dumont, 1610-1684, il était en charge de la musique religieuse à la cour du roi Louis XIV. Le motet que je vous propose allie à la fois tradition et nouveauté, notamment parce que la musique de Dumont, comme Berlioz, toute proportion gardée évidemment, épouse les différents moments et sentiments du texte, pleurs, regrets, colère, voire vindicte. Et puis le même texte mis en musique 200 ans plus tard par Gabriel Fauré. Fauré et la musique sacrée. Évidemment, on pense à son célébrissime Requiem. Fauré, à qui l'on demandait quelle occasion avait suscité son Requiem et qui répondait « Mon Requiem a été composé pour rien, pour le plaisir, si j'ose dire. » Fauré et la musique sacrée. Eh bien, voici son Super Flumina Babylonis pour soliste, chœur à cinq voix et orchestre, composé en 1863. Fauré n'a que 18 ans, une œuvre aux accents un peu brahmsiens, qui lui valut un prix à l'époque, une œuvre de jeunesse, certes, mais pleine d'une qualité et d'une noblesse d'expression qui augure bien de la carrière florissante qui sera celle de Fauré.

Deux motets sur le texte Super Flumina Babylonis. D'abord Henri Dumont, ici dans la version de l'ensemble Correspondance, dirigée par Sébastien Dossé, et puis la version Gabriel Fauré, avec Maria Virginia Savastana soprano, Laetitia Singleton alto, Mathias Vidal ténor, Hugo Rebec basse, le chœur et l'orchestre de Paris, l'ensemble dirigé par Paavo Järvi. Autre grand fleuve que l'on fréquente couramment, le Rhin. Le Rhin dont les légendes nourrissent et fascinent souvent notre imaginaire et parmi elles, celle que Richard Wagner exploite et magnifie dans sa tétralogie. Je vous propose d'entendre les filles du Rhin, d'abord telles qu'elles chantent dans la scène 1 de l'acte 1 de l'Or du Rhin. Au fond de l'eau, elles veillent sur l'anneau d'or de leur père, le Rhin. Ici, dans l'arrangement de Richard Wagner lui-même pour 24 voix de femmes, harpe, 4 cors et 2 contrebasses. Et puis, on retrouve, entre guillemets, les mêmes filles du Rhin dans la dernière partie de la tétralogie et suivant un arrangement pour chœur de femmes, 2 cors et harpe de Vincent Manac. Cette fois, elles chantent « Nuit dans l'abîme » qui était autrefois inondée de clarté lorsque l'or du père y brillait encore. »

du Richard Wagner en version chorale, d'abord Auf dem Grunde des Rheines pour 24 voix de femmes, harpe, 4 corps et 2 contrebasses, puis Die Rheintöchter, extrait du Crépuscule des Dieux, pour chœur de femmes, 2 corps et harpe. Ces pièces étaient interprétées par l'ensemble choral et instrumental Pygmalion, dirigé par Raphaël Pichon. Revenons au psaume et au fleuve de Babylone pour une large et puissante fresque chorale dédiée à Gabriel Fauré, on le retrouve là, donc dédiée à Gabriel Fauré en 1897 par un jeune compositeur breton, Joseph Guy Ropin.

Ropartz, 1864-1955. Ropartz, que l'on connaît en Alsace finalement assez bien, au moins de nom, puisqu'il a veillé sur la musique strasbourgeoise de 1919 à 1929, tant à la direction du conservatoire qu'à la tête de l'orchestre philharmonique. Donc, Ropartz met le psaume 136, ou 137, c'est selon, en musique, suivant une traduction en français, et il fait le choix de lui donner une puissance dramatique marquée. L'introduction orchestrale impose le tragique, tragique que le chœur reprend à son compte, ensuite renforcé par un orgue très très présent. L'œuvre est créée à Nancy, qui fut le lieu d'affectation professionnelle de Ropartz, avant de prendre les rênes de la musique à Strasbourg.

C'était le grand chœur assis sur les berges du fleuve de Joseph Guy Ropartz, ici dans la version du chœur régional Victoria d'Île-de-France, accompagné par l'Orchestre symphonique et lyrique de Nancy. L'organiste était Éric Lebrun et le directeur de l'ensemble, Michel Picmal. Fleuve superbe. Il court en se jouant des lieux. Il atteint, lui qui sort des Alpes au cœur pur, la Méditerranée aux grandes ondes bleues, et né dans la blancheur, il finit dans l'azur. C'est le poète Jean Écart qui, en 1874, décrit ainsi le Rhône. Le Rhône que l'on retrouve dans le Cantique du Rhône, mis en musique par Darius Milhaud, et suivant cette fois un texte de Paul Claudel. Darius Milhaud, compositeur que l'on méconnaît à tort pour sa musique chorale. Le Cantique du Rhône date de 1936, il n'est pas l'unique collaboration de Milhaud avec Claudel, on peut citer aussi Christophe Colomb, l'Oresti, L'homme et son désir, ou la très célèbre Cantate de la paix. Le Cantique du Rhône est extrait de la Cantate à trois voix, œuvre poético-théâtrale écrite par Claudel en 1911. Trois jeunes femmes sur une terrasse en bord de Rhône, l'une fiancée, l'autre éloignée de son époux, la troisième veuve, conversent et espèrent chacune la venue de l'être aimé. Dans le Cantique du Rhône, c'est celle qui attend son fiancé qui s'exprime. La poésie de Claudel est foisonnante et lyrique, et la musique de Milhaud n'est pas en reste. Dans les quatre parties du poème, véritable hymne au désir féminin, la musique se calque sur la prosodie et la métrique si caractéristiques de Claudel. Et qu'il est beau le fiancé, quand enfin, à ce tournant du Rhône,

Vous écoutiez à l'instant le Cantique du Rhône sur un texte de Claudel et la musique de Darius Milhaud, Cantique du Rhône opus 155, par le chœur de chambre des Pays-Bas dirigé par Stephen Layton. Retour formel aux eaux babyloniennes, mais sans le texte du psaume, pour une pièce d'Arvo Pärt, compositeur estonien contemporain. La composition date de 1976. Elle est de style tintinnabuli, c'est-à-dire une musique très compacte au départ qui s'enrichit note par note, tantôt montante, tantôt descendante, comme autant de clochettes, jusqu'à créer une harmonie nouvelle et puissante. Ici, les paroles ne sont pas celles du psaume qui inspire pourtant la musique. Elles se limitent à « in spe », dans l'espoir, et même encore plus simplement, selon Arvo Pärt lui-même, aux trois voyelles « i » et « o » que l'on trouve dans « Kyrie eleison ». Composé lors de la période soviétique, la pièce se veut un chant codé qui vante l'espérance et le retour à la liberté. Pärt révise la pièce en 1984 après qu'il a pu quitter l'URSS. On retrouve ici donc le lien avec l'exil forcé des Juifs vers Babylone et cela explique le titre de la pièce « An den Wassern zu Babel » aux eaux de Babylone.

C'était d'Arvo Pärt, An den Wassern zu Babel, par le chœur de chambre d'Estonie, dirigé par Paul Hillier. L'organiste était Christopher Bowers Broadbent. Pour la séquence qui arrive, je ne vous dis rien. Si ce n'est que plusieurs compositions comparables du même compositeur connaissent une version avec chœur. Ici, c'est un fleuve qui prend sa source en forêt noire pour se jeter dans la mer noire. Pourtant, on le dit bleu.

de Johann Strauss fils, c'était An der schönen blauen Donau, opus 314, le fameux Beau Danube bleu, ici dans la version du chœur de l'Opéra d'État de Vienne et de l'Orchestre philharmonique de Vienne, dirigé par Willy Boskowski. Pour refermer notre émission, d'abord une évocation de la scène, avec le poème de Guillaume Apollinaire, Le Pont Mirabeau, mis en musique dans les années 1970 par Lionel Donnet, compositeur canadien, québécois, une œuvre multi-récompensée, couramment chantée et très appréciée pour son ambiance. À vous d'en juger. Puis, trois pièces anglo-saxonnes qu'on peut qualifier de spirituals. D'abord le célèbre Deep River, évoquant le fleuve Jourdain. Puis, tout aussi fameux, Down by the Riverside, je vais déposer mon fardeau au bord de la rivière. Et enfin, The Water is Wide, un air de Grande-Bretagne. L'eau est large, je ne peux pas traverser et je n'ai pas non plus d'ailes pour voler. Donnez-moi un bateau pour ramener mon amour avec moi. »

Pour finir ces quatre pièces, toujours sur le thème de fleuves et rivières, d'abord le poème d'Apollinaire Le Pont Mirabeau, mis en musique par Lionel Donnet dans la version de Musica Intima, dirigée par Owen Underhill, puis Deep River dans la version des King Singers, puis Down by the Riverside par la chorale Oasis, dirigée par Wendell Nisley, et puis Water is Wide dans l'arrangement de John Rutter, chanté par le magnifique chœur Chanticleer. Voilà, du cœur à l'ouvrage, votre émission d'Accent 4, toute vocale et chorale, c'est fini pour aujourd'hui. J'abandonne l'onde des fleuves pour revenir aux ondes radio que Lucas gère si bien en régie. Grand merci à toi pour la réalisation de cette émission. Prenez toujours soin de vous, écoutez toujours Accent 4 sans modération. À très bientôt sur Accent 4, l'instant classique.

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1: Bonjour à toutes et à tous et bienvenue dans ce nouveau numéro de L'Oreille à la Plume consacré à Giacomo Puccini. Puccini.